0: Mélissa m'a texté au 6-12-13. Elle veut absolument s'acheter des Crocs de Tim Hortons. Je savais que ce serait très populaire. C'est Christine Bélanger qui vous accompagne à Rouge ce soir avec Marie-Mé.
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0: C'est le Festival d'été de Québec en ce moment. Là. Imaginez, vous êtes là, là, puis vous restez pris dans toilettes chimiques. Ça, pour moi, c'est le pire cauchemar qui peut arriver, je pense. Oh, dans quelques minutes, c'est la maison est grande, c'est Caïn qui nous attend, puis c'est toujours un hit à Rouge.
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Charlotte Cardin est actuellement en tournée en France. La voici avec la chanson qu'elle a présentée en finale de La Voix en 2013. J'attends à Rouge.

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1: Il y avait un article super intéressant dans la presse ce matin que j'ai lu concernant nos façons d'économiser sur l'électricité au Québec. Parce que on est des grands consommateurs, évidemment, il fait froid l'hiver et en plus, l'électricité est très peu chère dans notre province. On est très choyés, mais si jamais vous voulez faire le plus grand coup, là, il semblerait que ce serait de se procurer une thermopompe parce que c'est très efficace pour réchauffer en hiver et ça rafraîchit bien la maison en été, d'autant plus qu'il y a plein de subventions. Allez lire l'article au complet si vous voulez avoir tous les détails, c'est dans la presse d'aujourd'hui. Khaled, c'est la vie et Ricardo Scoudegas nous attend très bientôt à Rouge.
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1: Si vous saviez comment j'aime les réseaux sociaux quand c'est un endroit positif, je suis tombée sur une vidéo sur TikTok qui m'a tellement fait réagir. C'est un jeune, d'après moi, il doit avoir une dizaine d'années à peu près, et il est capable d'imiter à la perfection tous les cris des oiseaux. Les gens font des demandes spéciales, demandent des oiseaux en particulier, et il les fait comme ça. C'est pareil, c'est extraordinaire. La vidéo en question a 27 millions de vues. Imaginez comment ça y fait plaisir, puis il se sent bien là-dedans. Pour vrai, ça, là, ça me fait croire que les réseaux sociaux, ça a du bon. À venir, c'est Stats qui s'amène à Rouge.
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Il y a bien des choses qui me font plaisir dans le fait d'animer Fréquences Vacances, mais quand j'ai une petite pépite comme ça qui apparaît dans mon listing musical, m'ont dit que ça me fait plaisir. Indochine, J'ai demandé à la lune, c'est toujours un hit à rouge.

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1: Ça y est, chers amis, je tire ma révérence. Je serai absente pour les prochaines semaines. Je veux saluer et remercier Marc-Antoine Bertion, mon collègue qui prendra le relais de Fréquences Vacances. Il va bien vous accompagner. Vous allez voir, fin, motivé, drôle. Mon nom est Christine Bélanger. Quant à moi, c'est l'heure d'aller me reposer. Deux belles semaines qui m'attendent avec mes cracras, comme j'aime les appeler, mes enfants, Lionel, Fabien, qui avaient bien hâte aux vacances. Je sentais qu'ils étaient fatigués du CPE. Puis savez-vous quoi? Papa et maman aussi avaient bien hâte de prendre congé. Alors, je vous souhaite des belles vacances de la construction. On se reparle dans deux semaines. Bye, à bientôt la gang!

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2: Bon, des fois, c'est parce qu'on est un peu malhabile. Des fois, c'est parce qu'on va un peu trop vite. On est un peu distrait. Puis là, on se blesse d'une façon un peu nonone. Est-ce que ça vous arrive, vous autres, de vous faire mal, vous faire un petit bobo, vous faire un pas pire bobo de façon un peu nonone à la maison?
3: Moi, quand je me barre dans mes robes longues, dans l'escalier, face première dans la marche.
2: T'es arrivé?
3: Oui.
2: Oh, en montant, genre.
3: Oui, je monte vite.
2: Paf.
3: Oui.
2: Je
3: me fais pas tant mal. C'est juste qu'il y a plus de peur que de mal.
2: Mais
3: ça m'arrive régulièrement quand j'ai des robes longues.
2: Un genou sur un coin de marche, là.
3: Aïe, oui.
2: Pas le fun, là, ça.
3: Non. Non.
2: C'est pas agréable du tout. Léa, t'as-tu tendance à te blesser en faisant quelque chose en particulier dans la maison?
4: En cuisinant. Moi, les couteaux, ça fait très deux, là. Ben, là, ma super main, là, qui est tellement laide, là. Je me suis coupée en septembre. J'ai encore une méga cicatrice. Je ne sais pas utiliser des couteaux. Et même après cette blessure, ben là, j'ai peur. Puis c'est vraiment con comment je me suis blessée. C'était ma faute. J'ai coupé vers ma main, là. S'il y avait une coupable, c'était moi, là. Fait que oui, en cuisinant, là, les couteaux, c'est pas...
2: T'es-tu blessé pas mal?
4: Oui, j'ai appelé l'ambulance. Mais ça, c'est parce que j'étais pas capable de gérer, puis mon chum allait tomber dans les pommes.
2: Okay. Ah bon, oui.
4: Son chum, il pouvait pas gérer non plus. Hein? Personne pouvait gérer.
3: Un beau moment.
4: Mais oui, les couteaux, c'est... Faut les tenir loin de moi.
3: Mais t'es reparti dans l'ambulance?
4: Non, j'ai dit, allez-y, là, faites-moi le pansement, je vais aller à l'hôpital tout de suite.
2: OK. Mais ils sont venus à la maison.
4: Ils sont venus à la maison.
2: Ah,
4: là.
2: Quand même.
4: Moi, je riais. J'étais comme, je suis désolée. Qu'est-ce que je vous fais vivre? Vous êtes en grève, vous êtes en... Puis moi, je vous fais venir pour un couteau.
2: Le four, vous autres, est-ce que c'est un endroit dangereux pour vous?
3: Je me brûle souvent, j'en ai là, sur les bras, là, j'ai des brûlures automatiquement.
2: J'en ai une paupière ici, là, juste en haut du joint là, du coude. Là. Elle, à date, il y a quand même un petit peu. Ma blonde est une championne du monde. Elle, on dirait qu'elle teste des endroits pour se blesser. On dirait qu'elle teste des endroits. Oh, l'avant-bras, OK. Non, le bras plus haut.
4: Mais voyons.
2: On va voir lequel qui fait le plus mal. Elle en a partout.
4: Mais pourtant, quand on est petite, on est comme quasiment
2: Je sais pas. Elle va trop vite, là. Elle va trop vite, je pense.
4: Ou peut-être qu'elle se rend pas bien dans le fond.
2: Je sais pas.
4: J'essaie de comprendre.
2: À toutes les semaines, je vais dire, oh, ça donne une nouvelle. Ça y arrive vraiment, vraiment souvent. Moi, j'ai trouvé une nouvelle façon de me réchauffer le visage. L'autre jour, je faisais cuire une grosse batch de tofu. Tu sais, j'aime ça faire cuire ça dans le four parce que ça vient plus croquant. Mm-hmm. Mais le tofu, ça a beaucoup d'humidité.
4: Oui.
2: Ça. Fait que l'autre jour, j'ai ouvert la porte, mais j'avais la face beaucoup trop proche.
4: Non.
2: Alors,
4: la vapeur
2: a remonté.
4: Mm-hmm.
2: J'avais les yeux sensibles pendant une couple de jours. Après, je me suis vraiment brûlé dans les yeux.
3: Ça fait très mal, ça.
2: Je capotais. J'étais comme, mais quelle cave! Qu'est-ce que j'ai fait là?
4: Mais...
2: Ça n'a pas de maudit bon sens. On va aller jaser avec Ania. Salut, Ania!
5: Salut, bon matin!
2: Ça va, matin? Tu es de bonne humeur?
5: Ben, ça va bien. J'ai le
2: soir
5: d'être en vacances.
2: Lâche pas. Combien de temps qu'il reste?
5: Deux semaines.
4: Moi aussi, on va y aller en même temps, Ania.
5: Oui, trois semaines. Deux semaines pendant les vacances et trois semaines en vacances.
2: Ça va bien faire. Ça va être génial.
4: Tu vas revenir deux semaines après moi.
2: Ouais. Ania, tu t'es fait mal à la maison, comment?
5: Pas juste à la maison. Des fois, je vais aller trop vite puis je rentre dans les petits coins de meubles, les petits bouts de pointus. Là.
3: Ça, c'est choquant.
2: Qu'est-ce que tu te cognes? L'orteil, le genou?
5: Ah, le genou, puis des fois, là, le côté.
4: Puis comment tu fais pour évacuer la douleur et la frustration? Tu sacs-tu ou tu tapes-tu ailleurs ou tu prends-tu une grande respiration?
5: Ben, des fois, je dis ça, j'en dis ça, puis sinon, je suis un maudit meuble, il va rentrer dedans.
2: L'innocent, hein?
4: T'es dans mon chemin!
2: C'est affaire de bouger aussi.
5: Ouais, c'est ça.
2: Merci, Ania. Passe une belle journée.
5: OK, merci à vous aussi,
2: Ben. Salut.
4: Oh mon Dieu.
2: Oh, tabarouette.
4: Non. Ça, toutes les filles se sont déjà brûlées une fois avec leur fer à friser ou à lisser. Marie-Ève qui nous dit, je me suis brûlée le haut de la cuisse et la pomme de fesse en m'assoyant sur mon fer à friser. Je croyais que c'était des bobépines qui me picotaient les fesses avant de me lever et de réaliser que c'était le fer qui était en train de me brûler au deuxième degré.
2: Ça, c'est beaucoup, là. Ça, c'est beaucoup. Il y a quelqu'un qui dit, j'ai mis mon pied dans le trou du pyjama. Mais ça a tellement resté crocheté que j'ai eu une luxation au gros orteil. Elle est sortie de son orbite, elle était rendue à 90 degrés.
4: Aïe! Oh mon Dieu!
6: C'est pas drôle!
2: Moi, je me suis foulé deux doigts il y a deux ans en enlevant un bas. Non, c'est pour vrai. C'est un bas de sport vraiment, vraiment stretch. Puis je l'ai pas pris du bon bord. J'étais vraiment pressé, vraiment cave. J'étais écœuré de savoir. Je l'ai soigné, puis il est resté pris. Puis c'est mes doigts qui ont lâché.
3: Misère.
2: Je te le dis, faut le faire.
3: Le plus, c'est que je te crois. Je le sais.
2: Mais
4: oui,
2: faut le faire.
4: Ça arrive juste à toi.
2: Oui, ça arrive juste à moi. Mais je te confirme que je me trompe plus, par exemple. Parce que tu peux enlever ton bas de la jambe inverse de ta main.
3: Oui.
2: Et va pas faire la même affaire du bord, du même bord que ta main. Tes doigts, ils restent.
4: Ouais. Oh, Vincent, ça me fait rire, ce genre de blessure niaiseuse. Ouais. Tu dis, mon Dieu, mais comment on se casse le doigt puis on se fait un doigt. sinon, quelqu'un qui dit, j'étais en première date avec mon chum à la pêche, je voulais lui montrer mon beau couteau Rapala.
3: Adios.
4: En le sortant du caisse, je me suis tranchée la main. Première date. Êtes-vous encore ensemble? On veut un suivi de dossier. Ça vous a peut-être rapproché.
2: Je me suis coupée avec une cuillère pour éplucher une orange.
4: Mais voyons donc.
2: Mais tout peut arriver, les
3: je
2: amis.
3: Je ne peux pas juger non plus.
2: Tout est un danger.
3: Ouais.
2: Il n'attend qu'à être réveillé. Lucenzo avec sa chanson que je suis pas capable de prononcer s'en vient dans quelques instants. On aura ça. On va aussi parler avec, j'allais dire Guylaine Tanguay. C'est sûr, je vais me tromper tantôt.
3: C'est Guylaine Tremblay.
2: Guylaine Tremblay. Parce qu'elle fait partie de la distribution d'un tout nouveau film qui arrive en salle dans les prochaines heures. On a bien hâte de vous en parler. Restez là.

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0: Salut tout le monde, bon vendredi, Saguenay-Lac-Saint-Jean. La semaine est déjà presque finie et pour bien des gens, c'est une grosse période qui se termine parce que c'est les vacances de la construction. Et comme c'est les vacances de la construction, c'est les vacances de beaucoup, beaucoup, beaucoup de monde partout dans la province. On va en reparler avec Benoît dans quelques instants. Vous êtes nombreux aussi à suivre les gens qui sont en vacances pour la construction. Encore deux semaines qui sont super populaires, les deux dernières de juillet, même si, en gros, on a comme plus réparti nos affaires dans les dernières années. On aime bien le mois d'août. Moi, j'aime bien le mois d'août. En général, j'ai du beau temps au mois d'août. On va s'en souhaiter. On va souhaiter du beau temps pour tous ceux et celles qui tombent en vacances présentement. C'est plutôt gris, pas très invitant là en ce moment, mais les possibilités d'averse sont plutôt faibles, autour de 40%, et ça va être plus doux que ce à quoi on s'attendait aussi, avec un maximum à 25 aujourd'hui. Ah, la fin de semaine devait être belle. Ah, c'est moins ça un peu. 20 degrés avec des averses demain samedi. 16 avec de la pluie intermittente dimanche. Ça, c'est très, très, très, très moyen. Un petit peu plus chaud au lac Saint-Jean là pour dimanche, mais c'est pas terrible. Retour du soleil lundi, ça, c'est quand même pas si mal. Mais non, un week-end, on n'annonçait pas ça en début de semaine. Ça va être plus maussade que ce à quoi on s'attendait. Mais si vous trouvez que votre gazon est sec, ça va peut-être y faire du bien un peu. Sinon, ben écoute, on va se traîner un petit parapluie puis un manteau de pluie, puis on va profiter du bout où on va avoir du beau temps averse. Là, c'est pas dit qu'il va mouiller toute la journée, ça. On va s'informer dans quelques instants, surveiller ce qui s'est passé dans la région dans les dernières minutes, mais on revient justement sur les vacances de la construction, Benoît.
1: Absolument, près de 200 000 travailleurs de la construction seront officiellement en vacances ces prochaines heures partout au Québec. Ils recevront 727 millions de dollars en chèques de paye pour les services rendus cette année. L'industrie a tourné à plein régime avec un record de 216 millions d'heures travaillées. L'année a été marquée par le remboursement des droits de mutation au premier acheteur et le remboursement de la TPS pour les habitations neuves. Aux États-Unis, Donald Trump accuse la Chine d'avoir tenté d'influencer le vote de l'élection de 2020 lors de sa défaite contre Joe Biden. Il affirme sans preuve que le pays aurait mis la main sur 220 millions de fichiers d'électeurs américains dans un discours à la Nation hier soir. Sa sortie survient seulement à 4 mois des élections de mi-mandat. Le président demande aux élus de voter en faveur du Save America Act pour augmenter les contrôles d'identité aux élections. On l'écoute.
2: Most importantly, addressing this crisis of election security demands that Congress must pass the Save America Act. How easy is that to do unless you want to cheat?
1: Enfin, il y a 50 ans, le 17 juillet 1976, s'ouvraient les Jeux olympiques de Montréal. L'événement a notamment été marqué par la note parfaite en gymnastique de la Roumaine Nadia Comăneci. Plus de 6000 athlètes ont participé aux Jeux qui ont été suivis par plus de 1,5 milliard de personnes à travers le monde. 21 des 24 sites utilisés pour les Olympiques sont d'ailleurs toujours exploités aujourd'hui. Justement, Québec a donné le feu vert pour le lancement d'un appel d'offres afin de rénover l'intérieur du stade olympique. Voilà, c'est complet. Pour tous les détails et autres nouvelles, visitez lenouveau.info.
0: 5h29, on vous souhaite un excellent début de journée. Martin Garrix avec Ed Sheeran, c'est Repeat It au 96.9 Rouge en fin de semaine. Martin Garrix est au Festival d'été de Québec.

Rihanna avec Don't Stop the Music. Rihanna qui a fait partie des nombreux artistes qui ont été invités la semaine passée au spectacle, aux trois spectacles au Yankee Stadium. C'est pas une petite place, là. Au Yankee Stadium pour les 30 ans de la carrière de Jay-Z et les 25 ans de l'album Blueprint aussi. Alors, il a fait partie d'un des concerts tous les rappeurs hot de l'époque et qui ont côtoyé Jay-Z était là. Il y avait Eminem, il y avait Nas, il y avait Beyoncé qui a fait partie évidemment de la fête. Et c'est sa blonde. Tes bêtes qu'ils soient pas ensemble, surtout qu'ils ont quand même eu pas mal de hits. Alicia Keys est allé faire un tour. Donc, beaucoup de gens pour trois concerts de très, très grande qualité qui semblent avoir relancé l'espoir que Jay-Z remonte sur scène et nous offre du nouveau matériel. Ça fait vraiment longtemps qu'il n'a rien fait. On va regarder ce qui se passe sur la scène d'actualité régionale, à commencer par la gestion des déchets. C'est quand que les poubelles passent pour la MRC du Fjord. C'est aux trois semaines. Et au début, ça a fait chialer quand même pas mal. Là, ça a fait réagir beaucoup, ces gens d'habitude qu'on n'aime pas trop changer, mais pour la MRC Fjord du Saguenay, on dit qu'on est devenu un exemple et qu'il y a plein d'autres municipalités qui ont l'intention de se mettre aux trois semaines, car le bilan est vraiment positif dans plein de domaines. Premièrement, ça a diminué la facture, donc ça coûte moins cher à tous les citoyens. Ça a aussi amené moins de déchets dans les centres d'enfouissement, ce qui est une excellente nouvelle. Donc, c'est bon pour le portefeuille, c'est bon pour l'environnement, et on dit qu'on a beaucoup plus utilisé les éco-centres. Donc, probablement moins de gros déchets qui ont été mis dans les poubelles. Des trucs qu'on a fait comme, ah non, ok, ouais, ça c'est vrai, faut se déplacer, puis aller faire un tour à l'éco-centre. Et il y en a qui ont été améliorés, qui ont été aménagés et certains là, qui en ont des tout nouveaux. Donc, dans les différentes municipalités de la MRC, Fjord du Saguenay, en gros, c'est un succès, donc tant mieux pour eux autres et ils inspirent d'autres municipalités aussi. L'ancienne directrice générale du village sur glace de Roberval, elle s'appelle Marie-Claude Bilodeau et Madame Bilodeau est accusée d'une fraude de plus de 5 000 $. On sait pas le montant de la fraude exacte, mais que c'est une catégorie de fraude. Quand on dépasse 5 000 $, ça implique d'autres types d'accusations et d'autres pénalités qui pourraient arriver. Et fabrication aussi de faux documents entre 2022 et 2024. Évidemment, elle ne travaille plus là. Et ça va aller au mois d'octobre là, avant qu'on ait un développement dans ce dossier-là. Et en attendant, bon, les plans là pour le stationnement de la zone ferroviaire du centre-ville, il y a quand même quelques rumeurs là, qui circulent en ce moment sur ce qui pourrait s'installer là et que ça s'en viendrait d'ici la fin de l'année, des annonces. On a annoncé à la ville de Saguenay dans un conseil de ville spécial des mesures pour aider les gens à vouloir investir dans les différents centres-villes, particulièrement celui de Chicoutimi là, qui a bien besoin de son petit coup de pouce là, où on est nous autres là, c'est correct, mais il faut que ça soit mieux que ça, évidemment. T'sais, on tolère pas ça là, des gens coutus qui sont fermés et placardés de belles grosses pancartes beige en plein milieu du centre-ville, c'est un peu donnant. Alors Geneviève Girard, la directrice, ainsi que plusieurs membres l'ont parlé de plusieurs trucs qui vont aider les gens, les commerçants et ceux qui ont envie de s'installer au centre-ville pour le faire. Des bons incitatifs, vous pourrez lire ça dans le quotidien, entre autres, ce matin. Dua Lipa avec Illusion et Matt Lang, She Stole My Truck. On a tout ça avant que Marie et Léa s'amènent.

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1: Matt Lang avec son gros succès Stole My Truck au 96.9 Rouge. On est très heureux de jouer Mathieu. C'est un gars fort sympathique et qui aime vraiment beaucoup ce qu'il fait dans la vie. On va y aller avec deux personnes qui aiment beaucoup ça, faire leur métier dans la vie, soit Marie-Ève et Léa, qui s'en viennent dans quelques minutes pour accompagner votre vendredi matin. On a encore des bracelets. C'est la dernière journée pour gagner deux bracelets pour aller faire les manèges à l'Expo agricole de Chicoutimi la semaine prochaine. Ça va être très cool. C'est très couru. Ça fait longtemps qu'on n'a pas eu autant de courriels, pas de courriels, mais de textos pour participer à un concours. On vous souhaite bonne chance pour ça. Et on va aussi jouer à la question impossible. Un autre 50$ en bon cadeau CVS à dépenser à Arvida pour les 100 ans d'Arvida. Mike DeMero s'en vient dans quelques instants au 96 de Rouge. On vous souhaite un super vendredi avec nous autres dans la gang de l'été.
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28: Salut tout le monde, j'espère que vous vous portez bien. C'est vendredi aujourd'hui, mais qu'est-ce qu'il y a de spécial en ce vendredi? Il y a quoi d'aide? C'est comme... C'est les vacances de la construction. Moitié du Québec va être en vacances. Là, là! Tabarnouche, hey, la route des vacances. Va y avoir des gens qui circuleront pas vite un peu partout. Va falloir prendre notre gaz égal, nous autres, les gens qui continuent à travailler.
29: Il va y avoir des roulottes partout.
28: Il va y avoir des roulottes partout. Il va y avoir des pick-up partout. Il va y avoir du monde qui cherche par où qu'il faut qu'il aille partout.
29: Ça va coûter cher partout.
28: Oui, t'as raison.
29: L'essence, est-ce que l'essence augmente?
28: Non, ça dépend. Là, comment tu veux qu'elle augmente, Christy? T'as 1,80 quasiment.
29: Non, mais
28: 1,76 chez nous, puis on est probablement la place la moins chère au Québec, hein, by the way. Dans le bas du fleuve, puis dans Gaspésie. Ça va être cher durant ce temps-là. Mais ça se peut qu'ils baissent aussi. Mais là, étant donné qu'ils ont recommencé à se tirer dessus en Iran, là, c'est moins bon pour notre prix de l'essence.
29: Vous texterez, chef, oui, parce que le chef s'en vient tantôt, mais textez-nous qu'est-ce que vous faites durant les vacances de la construction. On veut savoir.
28: Avez-vous des beaux plans cette année? Est-ce que vous sortez? Est-ce que vous allez vous promener? Bref, c'est ça. C'est la grosse période qui commence aujourd'hui. Ça va bien, Marie?
29: Oui, ça va bien.
28: Excellent. Salut, Léa.
29: Bonjour.
28: En forme?
29: Oui.
28: Génial. Finalement, annonce moins beau que prévu en fin de semaine.
29: Ouais, hier, je vous ai dit, il n'y aura pas de pluie. Non, il y aura de la pluie. Il y aura de la pluie, puis ça sera vraiment, mais vraiment pas chaud. Demain, 20 degrés sous la pluie. Dimanche, 16 degrés avec de la pluie intermittente. Non. C'est quand même assez spectaculaire. Mais aujourd'hui, par contre, là, on aura le soleil avec nous, juste un 30% de possibilité d'averse, mais le soleil qui va rester toute la journée avec nous, puis on attend un maximum de 25 à certains endroits, ce qui est quand même bon. Pour l'instant, c'est couvert, mais ça viendra. Ça viendra.
28: Je cherchais le Yves. Va rester avec nous. Je l'ai pas vu encore.
29: Non, moi non plus.
28: Mais vous l'avez peut-être déjà vu, vous autres, si vous êtes au lac Saint-Jean, normalement, il devrait arriver un petit peu plus tôt. Qu'au Saguenay, on va jaser des incitatifs que le conseil de ville de Saguenay a décidé d'offrir aux gens qui veulent venir s'installer et revamper un peu les centres-villes un peu partout à travers la ville, mais particulièrement celui de Chicoutimi, où on va mettre un peu plus d'amour, des crédits de taxes, abolition de tarification, des aides financières à la construction, pour faire des devantures, mais refaire des rénos à l'intérieur aussi. On veut remplir les locaux qui sont vacants dans les différents centres-villes de la ville, puis peut-être même aussi construire des nouveaux trucs. On attend toujours les annonces pour la zone ferroviaire. Il y a des rumeurs qui disent que ça s'en viendrait peut-être au cours de l'automne prochain, là, où on annoncerait des projets pour cet endroit-là. C'est quand même un 5 millions d'investissements qui sera mis dans les centres-villes un peu partout à travers la ville. Et les vacances de la construction, ça commence. On en parle avec Benoît.
0: Absolument, près de 200 000 travailleurs de la construction seront officiellement en vacances ces prochaines heures partout au Québec. Ils recevront 727 millions de dollars en chèque de paye pour les services rendus cette année. L'industrie a tourné à plein régime avec un record de 216 millions d'heures travaillées. L'année a été marquée par le remboursement des droits de mutation au premier acheteur et le remboursement de la TPS pour les habitations neuves. Aux États-Unis, Donald Trump accuse la Chine d'avoir tenté d'influencer le vote de l'élection de 2020 lors de sa défaite contre Joe Biden. Il affirme sans preuve que le pays aurait mis la main sur 220 millions de fichiers d'électeurs américains dans un discours à la Nation hier soir. Sa sortie survient seulement à 4 mois des élections de mi-mandat. Le président demande aux élus de voter en faveur du Save America Act pour augmenter les contrôles d'identité aux élections. On l'écoute.
1: Most importantly, addressing this crisis of election security demands that Congress must pass the Save America Act. How easy is that to do unless you want to cheat?
0: Enfin, il y a 50 ans, le 17 juillet 1976, s'ouvraient les Jeux olympiques de Montréal. L'événement a notamment été marqué par la note parfaite en gymnastique de la Roumaine Nadia Comăneci. Plus de 6 000 athlètes ont participé aux Jeux qui ont été suivis par plus de 1,5 milliard de personnes à travers le monde. 21 des 24 sites utilisés pour les Olympiques sont d'ailleurs toujours exploités aujourd'hui. Justement, Québec a donné le feu vert pour le lancement d'un appel d'offres afin de rénover l'intérieur du stade olympique. Voilà, c'est complet. Pour tous les détails et autres nouvelles, visitez lenouveau.info.
28: Ça me surprend encore à quel point les artistes changent la façon de lancer leur musique. Un gros album comme ça en plein milieu du mois de juillet, c'est rare.
29: Oui, parmi les nouveautés musicales, tu l'as dit, le troisième album déjà de cette jeune artiste de Los Angeles, Gracie Abrams, qui sort aujourd'hui. Et je vous rappelle qu'elle est la fille du célèbre réalisateur J.J. Abrams, qui nous avait offert la série Lost. C'est lui derrière quelques Star Wars, Mission Impossible 3 également. Bref, c'est sa fille qui nous fascine en musique ce matin. Voici quelques coups de cœur de cet opus.

0: Ça va être l'album que je vais écouter en fin de semaine comme il faut. 16 chansons qui explorent les ruptures amoureuses, les défis de la célébrité, les expériences de la vingtaine également. Elle est très introspective, Gracie Abrams, très mature également dans ses textes et dans ses chansons. Léa ne se peut plus.
1: J'ai pas le temps de le finir sur la route ce matin. Il manque comme 3 chansons à écouter. Mais
2: on dirait que ça te chatouille à quelque part. T'es comme,
0: C'est drôle. Parce que les suggestions que je vous ai fait entendre, c'est vraiment les coups de cœur de Léa. Elle m'a dit, Minibar, c'est super bon. Après ça, va chercher celle-là aussi. Donc, Gracie Abrams, ce qui me fait souvent penser au niveau de la tonalité de la voix, puis à certaines chansons. Taylor Swift serait capable de chanter ça aussi.
2: Ils ont fait les mêmes tournées. Elle l'a traîné avec. C'est vraiment, c'est ça, sa dauphine, là.
1: Oui.
0: C'est vraiment très bon de ce que j'ai entendu jusqu'à présent. On fait ceci quelques fois par jour et en moyenne, ça dure 6,4 secondes. C'est la question impossible d'aujourd'hui. Qu'est-ce qu'on cherche? 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
2: Harry, tu disais, qu'est-ce que vous faites durant vos vacances, la construction? Il y en a peut-être certains qui se sont bookés depuis plusieurs mois parce que pour la plupart, faut se prendre d'avance en tabarouette. Pour aller voir une voyante. Oui. Il y a du monde qui se boucle ça dans leurs vacances. Et je suis convaincu qu'il y en a qui nous écoutent, qui l'ont fait aussi. Avez-vous déjà fait ça? Rencontrer une voyante dans un peu beaucoup passionnément, on en a parlé. Et ça a fait réagir. Pas tout le monde qui voulait vraiment en savoir un peu plus long sur son avenir. Mike DeMero, Better Let Me, avec Dance with the Sun à Rouge.

0: J'étais un peu troublé parce que là, le sujet, il tombe un petit peu trop proche de ce qui s'est vécu dans ce studio-là dans les dernières journées, les dernières heures même, je vous dirais. On va parler de médium, de voyance et de ce genre de choses-là, comme ils l'ont fait hier dans un peu beaucoup passionnément avec Justin qui nous a parlé de sa rencontre avec une voyante, puis ça n'a pas nécessairement passé pour tout le monde.
1: Mais de faire parler allé? Du futur. Non, je ne veux rien savoir, je suis déjà allé. Fermé.
2: Oui, t'es déjà allé?
3: Ouais. Qu'est-ce que t'avais appris sur toi, maintenant?
2: Mais j'ai l'impression que c'est un peu spoiler, genre c'était comme, ah, il va avoir un 4 personnes, ça va être un groupe d'amis de 4, je te vois dans un studio de musique, je n'aime pas Marc Dupré, moi.
0: Bon, ça n'a peut-être pas donné les résultats qu'il voulait, mais bon, est-ce que vous autres êtes déjà allés à la rencontre d'une voyante ou de quelqu'un qui joue dans ces sphères-là? Là?
1: Ben, moi oui, il y a un an, puis c'était vraiment fun, oui? Mais là, je veux qu'on entende Marie là-dessus. Parce
0: non,
1: que
0: mais t'as un peu.
1: Puis? On m'a donné ça, on m'a offert ça en cadeau, une consultation avec mon chum. Fait que les deux, on rencontrait la voyante ensemble. Il y a quand même des trucs qui en sont sortis que j'étais comme « Ah, OK! » Genre, elle me dit « Toi, t'es pas en sécurité dans l'eau. Moi, je sais vraiment pas nager. Je nage en petit chien.
0: Ouais, okay.
1: Faire attention à l'eau. » Tu sais, des affaires qu'elle disait. À ce moment-là, j'avais un craving des plus intenses de saumon. Là. Moi, le saumon, j'adore ça. Puis, tu sais, je croquerais dans un saumon cru. Puis, elle était comme « Je vois que tu dois manger beaucoup de saumon, beaucoup d'oméga 3. » Puis, j'étais de même. Ça fait un mois, je me retiens pour pas croquer dans un... saumon de même.
3: Ah, c'est bien spécial.
1: Ouais. Puis je devais passer un examen médical qui faisait en sorte que je pouvais pas manger de petites graines, tu sais, de framboises, tout ça. Puis était comme, reste loin des petits fruits. Elle dit, il y a quelque chose. Puis là, j'étais comme, mais comment elle sait? Elle le sait.
0: Bon, après ça, qu'est-ce qu'elle t'a prévu?
1: Une maison.
0: Bon.
1: Mais elle donnait pas de trucs de temps.
0: Ah.
1: Elle donnait pas de d'échéancier, là, la temporalité avant
0: que c'est large, là, un peu, là.
1: Oui, puis c'est de s'avancer beaucoup, mais elle a dit qu'on allait avoir une maison, que ça allait venir d'une bad luck. Tu sais, que quelqu'un allait devoir s'en débarrasser ou qu'elle allait s'être passé quelque chose.
3: Okay.
1: Elle dit qu'elle voyait beaucoup de fenêtres puis un endroit très lumineux. Fait que c'est rassurant pour la suite. Puis elle dit qu'on allait avoir. Premier enfant va être une fille qui me ressemble. Deuxième enfant va être une fille, va être un garçon qui ressemble à mon chum.
3: Ah, c'est bien spécial.
1: Je vous en reparle dans quelques années.
0: Tu vas avoir une longue bédaine, c'est ça qu'on comprend.
1: Une très longue bédaine, oui.
0: Pas une grosse, une longue bédaine.
3: Oui, parce que son chum est grand.
1: Mais Marie, dis-nous, là, moi, c'est.
3: Tu sais, on a le choix d'y croire ou pas. Puis moi, je suis jamais allée voir des médiums ou des voyants, tu sais. J'ai pas. C'est pas que je suis pas attirée par ça, c'est juste que je veux pas me faire dicter ma vie. Ou quoi que ce soit. Puis, ma chum Claudia, qui a vécu un peu la même année que moi l'année passée, on a perdu chacune de nos mères. Ma chum, c'est une fille qui a toujours aimé la voyance à triple là-dessus.
0: Okay.
3: Puis, elle me dit, elle m'appelle quelques semaines avant que je prenne mes vacances, puis elle me dit, Marie-Ève, elle dit, je t'ai pris rendez-vous, sens-toi bien à l'aise, elle dit, tu peux ne pas y aller. Ben, je t'ai pris rendez-vous avec une médium qui m'a parlé beaucoup de maman, tu sais, de sa mère à elle.
0: Ouais.
3: Ben, elle dit, ta mère, elle interférait tout le temps. Elle dit, il y a une madame, les cheveux frisés, qui est tout le temps qui veut tout le temps jaser. Fait que là, ma chum Claudia, elle a allumé, elle dit, ah, c'est madame Céline. Elle dit, c'est sûr que c'est Céline, c'est sûr. Fait que finalement, hier, c'est pour ça qu'on dit que c'est spécial de parler de ce sujet-là. Hier, j'ai rencontré pour la première fois une médium. Puis, tu sais, c'est une femme qui m'en a dit beaucoup, beaucoup. Moi, je m'étais écrit quelques questions, puis elle a répondu sans que je lui pose les questions à pratiquement tout ce que j'avais sur mon papier. M'a parlé beaucoup de maman aussi. Moi, je voulais savoir si elle était bien, tu sais, si elle était heureuse de l'autre côté, si ma mère était là encore. Elle m'a parlé de Nadal. Ça, c'était spécial, la manière qu'elle m'a décrit. De la manière qu'elle m'a décrit ma mère aussi, c'était parfait, c'était vraiment ça.
0: Okay.
3: Fait que moi, ça m'a, tu sais, on a choisi d'y croire ou pas, mais ça m'a soulagée sur... Moi, je voudrais donc, maman, ait retrouvé la santé.
0: Ça t'a comme fait du bien, là,
3: ça m'a fait du bien, tu sais. Fait que, tu sais, puis vous savez à quel point, moi, je suis quand même assez sceptique, là, tu sais. J'ai le cerveau un peu carré, là, quand oui, je suis très, très artiste, très émotive, très sensible, mais là-dessus, je suis... Mais là, ça m'a... Mais ça m'a brassé aussi, parce qu'elle m'a dit certaines choses sur des gens de mon entourage que je vais garder secret, mais ça m'a ramassé, je vous dirais.
1: OK.
3: Mais, c'est ça, fait qu'on verra bien qu'est-ce qui va se passer. Moi, tout ce que je voulais savoir, c'était bien, puis
0: c'est ça que t'as eu comme
3: Oui, vraiment. Puis elle m'a dit quand tu vois des cœurs, quand tu vois des papillons, elle dit je vois beaucoup de papillons. Moi, je vois beaucoup de papillons depuis que maman est décédée.
1: Non.
3: Je vois beaucoup de roches en cœur. Fait qu'elle dit, tu sais, elle dit 11h11, ça revient souvent. Moi, 11h11, esprit, ça revient tout le temps 11h11. Je tombe tout le temps là-dessus. Elle dit c'est ta mère. Elle dit c'est juste ta mère qui te fait des petits coucous, des petits clins d'œil.
1: C'est bien beau.
3: Nadal a dit, tu sais, elle dit Nadal là. elle dit, elle souvent le fixe, hein? J'ai dit oui. Ben, elle dit, ta mère vient la flatter souvent.
1: Non!
3: J'ai fait, ça m'a juste rassuré sur certains points.
4: C'est pas pire, toi, ça t'a fait, moi, ça m'aurait fait,
1: Ouais. Mais t'avais l'anonymat. Faut savoir que, tu sais, elle t'écoute pas à la radio, elle avait pas de nom, là.
3: Non, ma chum avait vraiment organisé, j'étais sur le compte à mon chat, à ma chum Claudia, tu sais, elle savait pas du tout à qui elle allait jaser.
4: C'est quand même particulier. Avez-vous eu des bonnes expériences ou des expériences avec des voyantes, avec des médiums, ce genre de choses-là? Est-ce que...
1: Moi, ça me fascine.
3: C'est fascinant, en effet.
4: Bon, là, elle veut son contact.
3: Marie-Véronique veut.
4: On va essayer ça.
1: Les questions les plus populaires posées aux voyantes quand on est célibataire. Est-ce que je vais rencontrer l'amour? Quand on est en couple, est-ce que mon couple va perdurer dans le temps? Situation professionnelle aussi, hein? Ça, c'est un sujet qui revient. Puis moi, c'est un sujet que j'avais demandé. Puis elle m'a dit qu'à 35 ans, il allait comme avoir un petit virage dans ma vie, mais que moi, toute ma vie, je devrais parler. Pas étonnant. Bon, suis-je sur le bon chemin de ma vie? Est-ce que mon état financier va s'améliorer? Tu sais, couple, argent, famille, oui, pas mal les trois sujets. Puis santé aussi.
3: Oui,
1: également. Fait que pas mal les quatre sujets qui reviennent le plus. Vincent, t'avais une question à poser. Ça serait laquelle?
4: Combien ça coûte, ta consultation? Zou, avec Shakira, ça sent bien. Textez-nous, chef, au 6-12-13. On a hâte de vous.

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3: La gang de l'été. 6h17, Saguenay-Lac-Saint-Jean. Ça vous dirait pas d'être notre chef un matin? Nous autres, on aimerait bien ça, vous soyez notre chef ce matin. Est-ce que vous tombez en vacances aujourd'hui? Ça se pourrait. Oh. Vous continuez de travailler, puis vous vous dites, moi, les autres, tombent en vacances. Moi, j'aimerais ça me faire encourager pour ma semaine. Ben, regarde, c'est ça qu'on va faire. C'est ça qu'on va faire, si c'est de ça que vous avez besoin. Textez-nous, chef, au 6-12-13, puis on va vous gâter, on va vous offrir des petits privilèges. Qu'est-ce qu'il y a sur la rouléa?
6: Oh, il y a plein de choses, plein de privilèges. On a parlé de voyantes dans les dernières minutes.
7: Oui.
6: On pourrait être voyant ici et vous lire votre horoscope.
3: Ah, ben oui.
7: Oh, oui, ça pourrait être le fun, ça. Oui. Il y a le choix de la chanson aussi. Il y a un petit cadeau de temps en temps qui traîne. Il y a le segment Peuteux Senteux.
6: Oui.
7: Qu'est-ce qu'il y a d'autre?
6: Ça pourrait être vous, les voyants.
7: Ah, oui.
6: Vous, dans le segment Peuteux Senteux, vous. Ouais, Peuteux Senteux, vous nous posez la question. Parce que vous, vous êtes voyant. En tout cas, c'est bon.
3: Je sais que tu t'envoies tes skis dans le bain, toi.
7: Textez-nous au 6-12-13. On veut juste vous jaser.
6: Tellement ésotérique.
3: J'ai comme l'impression qu'avec vous continuez à travailler pendant que les autres sont en vacances. J'ai défouetté 2-3 parce qu'il y a quelques textos qui sont rentrés. Oui. On va aller vous chercher, les amis. Textez-nous, chef, au 6-12-13 pendant qu'on écoute une chanson tirée de la trame sonore d'un film d'animation qui a eu beaucoup de succès au début de l'année, Zootopia 2. C'est Shakira qui, ça lui fait deux grosses tunes qui joue de ce temps-ci à Rouge. Zoo, à Rouge.
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1: Et on accueille dans la gang de l'été, Sarah. Bonjour, Sarah.
2: Allô.
1: Comment ça va?
2: Ça va bien, mais je viens d'oublier ma boîte à lunch, avec le survenu.
1: Ah, OK. Oh. Sarah, ça veut dire que toi, tu tombes pas en vacances aujourd'hui?
2: Négatif.
3: Oh.
1: Qu'est-ce que tu fais des prochaines semaines?
2: C'est moi qui
1: est
2: chef à job.
1: OK.
3: Ah, t'es chef à job pendant quelques semaines?
2: Oui.
1: Tu travailles où, hein?
2: À l'hôpital.
1: À l'hôpital! Fait que là,
2: à
1: vu que les. OK, fait que là, tes supérieurs sont en
2: non,
1: vacances.
2: Non, c'est chef d'équipe.
3: Là.
2: C'est
3: okay.
2: Pas gros, là.
3: Oh, non, mais c'est. Oui, c'est quand même gros.
1: Non, c'est pas ça que je voulais dire. Je veux dire, ceux qui sont chefs d'équipe d'habitude sont en vacances. Fait que là, c'est toi qui prends la place. Bon, écoute, tu auras le pouvoir. Car aussi, tu es la chef de la gang du matin aujourd'hui, bravo!
3: Hey, chef de l'hôpital et chef de la gang.
1: C'est malade.
2: C'est malade.
1: T'as beaucoup trop de pouvoir en tes mains, Sarah.
3: Oui. Oh oui.
1: Ça vient avec des grandes responsabilités, comme celle de tourner la roue. C'est parti!
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1: Allez, on va te donner un coup de main. On va voir comment tu t'enlignes dans ta job de chef.
3: Sarah, d'accord. C'est quoi ton signe astrologique?
2: Lion.
3: Oh, et c'est quand ta fête? C'est bientôt.
2: Le 10
3: août. Oh, on est proche. Moi, c'est le 21. OK. Alors, aujourd'hui, pour tous les lions et pour toi, Sarah, je sais pas si t'es en couple. Es-tu en couple?
2: Non.
3: OK, bon, ton être aimé vient à peine de terminer une réno, c'est faux. Il s'attaque à un nouveau projet qui lui tient à cœur. Mais tu sais, t'es pas obligé d'être en couple avec, c'est peut-être ton futur être, ton ou ta future être aimée. Bon, peut-être que la fermeture de votre entreprise a mis fin à votre contrat, voyons donc.
1: Oui, c'est sûr que l'hôpital ferme
3: ben
1: souvent.
3: Oui. OK, oh, dans le cas contraire, vos tâches professionnelles vont probablement évoluer.
1: Et
3: vous gagnerez en notoriété au travail.
1: Ben, tabarnouche.
3: Bon, la seule ligne qui est vraie. Va la prendre.
1: Le reste, c'est de la bullshit, mais ça, c'est vrai.
3: Est-ce
1: ça.
3: Que je peux ajouter quelque chose?
1: Ouf, ça, c'est louche.
2: Ben, oui.
3: OK, du côté de l'humeur, vous vous sentez dépassé aujourd'hui.
2: Oh. Encore?
3: Oui, ben oui. Niveau santé.
1: Tout ça sur un mari, c'est tout le monde dépassé, pas de bonne
3: niveau
1: humeur.
3: Santé, j'ai pas fini. Vous êtes en bonne forme, mais un petit problème de peau. À cause du stress, vous serez plus enclin à développer de l'eczéma ou à avoir le cuir chevelu irrité. Prenez rendez-vous avec votre dermatologue.
4: Ben là,
1: ça te gratte-tu, Sarah?
3: Dis viens.
2: Ben, non, pas là.
3: Ça te gratte pas là. Ça te gratte ailleurs, mais pas là. Du côté de l'amour, j'ai pas fini. Du côté de l'amour, si vous êtes en couple, ce n'est pas ton cas, mais si vous êtes en couple, votre partenaire vous trouve trop distant. Mais célibataire, faites un effort. Impliquez-vous. Et là, j'ai un conseil du jour. C'est pas fini. Conseil du jour. Il n'est pas nécessaire de vous encombrer d'un agenda si vous ne notez jamais rien dedans.
4: Bon, ben là, hey, Sarah.
2: J'en ai même pas.
1: Sérieux, les gens qui composent l'horoscope que Marie-Ève choisit sont bêtes en sacrifice.
2: Je veux pas faire d'efforts. Les gars, ils m'énervent.
3: C'est des frustrés de la vie. Sarah, on t'a pas roasté. Inquiète-toi pas, passe une superbe journée. Grande chef. Oui.
1: Salut, Sarah. Passe, en effet, un très beau trois semaines de chef. Là. C'est ça. Ça va. Puis, gêne-toi pas pour nous retaxer. Ça nous fait toujours plaisir d'avoir tes nouvelles. Salut à Yannick, à Marie-Véronique, à Martine et tous les autres qui nous ont textés ce matin pour devenir chef de la gang. Ça fait longtemps qu'on n'a pas joué ce gars-là. On sort...
3: C'est bon, ça!
1: Jonas.
3: Yes!
1: Avec respect.
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3: Les grandes veillées s'amènent la semaine prochaine. C'est du 23 au 25 juillet. C'est un festival qui est 100% gratuit. Ça se déroule à l'Agora du village portuaire de la Baie. On est déjà rendu à la 19e édition. En nouveauté cette année, je trouve ça vraiment trippant. Il y a des after le vendredi et le samedi dans un gros chapiteau qui sera installé juste à côté de l'Agora et du pavillon noir. Il y a de la danse en ligne tous les soirs entre le festival, justement avec l'école de danse Pascal Dufour. Donc, il va y avoir de la danse en ligne à cet endroit-là. Journée familiale, ça, c'est le samedi 25 juillet dès 13h. On va avoir tout l'horaire complet dans les prochaines heures. Donc, c'est 3 spectacles par jour, 2 sur la Grande 5, des after à l'Agora. C'est ça, les grandes veillées, donc la semaine prochaine, du 23 au 25 juillet.
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8: Un excellent vendredi, on est le 17 juillet et pour bien des gens, c'est le moment où on attendait, là, on comptait les dodos là, parce que aujourd'hui, habituellement vers midi, peut-être à la fin de l'après-midi, c'est les vacances de la construction qui commencent avec énormément de gens qui vont se retrouver sur les routes, dans les campings, ça va être plein, on va se promener, on va aller voir beaucoup de choses. Je sais qu'il y a quand même pas mal de gens qui prennent moins les deux dernières de juillet qui vont étirer en août, qui ont pris un petit peu plus de bonheur. Des fois, on aime moins ça, être dans le crunch des vacances, puisque c'est vraiment ça, là, c'est le crunch des vacances. Toi, tu vas prendre la dernière semaine des constructions en vacances.
9: Je prends la première d'août.
8: Ah oui, première d'août. Fait que t'es sorti de ça.
9: Fait que oui, je suis pas là-dedans. Moi,
8: un peu moins de fifth wheel sur la route.
9: Exact. Mais pour moi, les vacances, c'est en août. Ça a toujours été ça dans ma famille. Ça a toujours été au mois d'août.
8: Même si ton père est prof,
9: oui,
8: vous preniez ça
9: prof,
8: plus tard.
9: Là,
8: okay?
9: Mais maman prenait ses 2-3 semaines tout le temps au mois d'août. Fait que pour moi, on dirait que c'est ça. Puis on dirait que plus j'attends, plus je les mérite. C'est con. C'est con parce qu'elles vont venir de toute manière. Je suis vraiment désolée si vous commencez vos vacances aujourd'hui. Aujourd'hui, ça sera quand même une belle journée. Là. Le soleil qui va sortir de sa cachette, on l'aura avec nous dans la région aujourd'hui. 25 degrés qui sont prévus. Mais là, demain, là, Vincent, t'étais déçu.
8: Hey, sérieux? Il annonce de l'eau en tabarouette demain, finalement.
9: Et il annonce frette aussi. Ouais. C'est aussi ça. Là. Tu sais, jusqu'à 15 mm de pluie.
8: Le show que je veux voir, moi, cet été, c'est Alexis on Fire. Puis là, ben, je pense que je vais y aller en petit canard humide avec mon gars. Là.
9: Oh, que c'est dommage.
8: On va être en petit canard humide, j'ai bien l'impression.
9: C'est dommage. Puis dimanche, bon, ce sera moins pire, moins de précipitations, mais quand même, de la pluie intermittente avec 20 degrés qui sont prévus. Fait que ça va être une fin de semaine fraîche et pluvieuse.
8: L'ex-directrice du village des glaces de Roberval, elle s'appelle Marie-Claude Bilodeau. Elle a travaillé jusqu'en 2024 pour l'organisation. Elle a été accusée d'une fraude de plus de 5 000 $ envers l'organisme. Fabrication aussi de faux documents. Elle n'était pas en cours hier. Ça va aller à la mi-octobre avant qu'on présente les preuves puis tout le kit. Mais donc là, elle a été mise en accusation. Pour ça, on sait pas le montant de la fraude. On sait que les finances du village sur glace à Roberval ont été ébranlées, mais qu'on a repris le contrôle de tout ça. Bref, ça serait déroulé entre 2022 et 2024, cette histoire-là. Et le dernier suspect du vol de données Desjardins a enfin été arrêté, Benoît.
10: Voilà, Maxime Paquette a été appréhendé à Cancun au Mexique après une cavale de 2 ans. Il se livrait à la revente de données personnelles des clients Desjardins sur le Dark Web avec son présumé complice, Juan Pablo Serrano. Les deux hommes étaient en possession des renseignements personnels de plus de 3,8 millions de personnes. Paquette fera face à des accusations de fraude, vol d'identité et trafic de renseignements en son retour au Canada. Ottawa va consacrer 2 milliards de dollars au cours des 4 prochaines années pour renforcer son parc de véhicules blindés. 180 nouveaux blindés seront donc construits construit à l'usine General Dynamics en Ontario. Ça portera la flotte totale de l'armée à 550 véhicules. Ailleurs de l'actualité, la ministre Karianne Bourassa est impliquée dans un accident de la route hier après-midi dans Charlevoix. Sa voiture de fonction a frappé un ours sur la route 138 à la hauteur de Petite-Rivière-Saint-François. La députée a été blessée à la tête. Elle a subi aussi une entorse cervicale. Son bureau indique qu'elle se porte bien dans les circonstances. La ministre des Sports et des Loisirs a reçu son congé d'hôpital hier. Et en terminant, un couple d'Américains a récupéré un morceau de météorite unique en son genre sur lequel on retrouve des molécules organiques et des traces d'eau salée. C'est ce que révèle une étude publiée mercredi dans la revue Science Advance. La météorite a défoncé la toiture de leur résidence dans le New Jersey pour atterrir dans une chambre en juillet 2024. Chaque fragment a été soigneusement ramassé et conservé dans des contenants de verre pour éviter d'être contaminé. Voilà, c'est complet pour tous les détails et autres nouvelles. Visitez le nouveau.info.
8: 6h37, même si on nous annonce une météo qui est moins favorable finalement à compter de demain. Remarquez que ça a le temps de changer. Ben on sait jamais, là, tu sais, on va pas paniquer avec ça. Il y a plein d'affaires à faire en fin de semaine. Les festivals, c'est repris plus belle, Marie.
9: Oui, Festival des bières du monde, vous le savez, et le Festival international des rythmes du monde qui se poursuivent toute la fin de semaine sur la zone portuaire de Chicoutimi. Les deux sont rassemblés ensemble. Entre autres, dimanche, vous pourrez voir Éric Lapointe et il y a aussi Clément Jacques.
8: Gratis!
9: Oui!

0: Et donc ça, j'espère que Clément Jacques a trouvé sa chanteuse, parce que c'est Marie-Mé qui chante avec lui dans cette chanson-là. Puis je sais qu'il avait lancé ça. Il dit,
1: pense ça va bien aller.
0: Ça te prendrait quelqu'un là pour jouer Marie-Mé. Puis il dit, si jamais je trouve pas, il dit c'est pas grave. Il dit je vais piger dans la foule. Ça,
2: pour
0: ça,
2: jouer
0: ça à Clément Jacques.
2: Moi, je jouais à ça. Je jouais à ça quand j'étais jeune. Je jouais à Marie-Mé. J'étais Marie-Mé.
0: Oui. Pourquoi t'as pas donné ton nom?
2: Je sais pas.
0: En
1: plus, tu chantes sa note, tu pourrais y aller.
0: Également, à l'Agora du village portuaire du côté de la baie, ce soir, je pense que je vais aller la voir. C'est ben oui. Alex qui est là.
1: Hey, t'as quatre pas à faire.
0: Au cinéma, il y a le film L'Odyssée. J'en ai beaucoup entendu parler. Ça sort aujourd'hui. C'est avec Matt Damon qui
1: est vraiment, entre autres, Matt Damon.
0: Donc, c'est à voir. On vous a parlé hier du film 125 rue des Malaises avec Guylaine Tremblay, entre autres. Donc, vous pourrez aller voir ça. Si vous avez manqué l'entrevue avec Guylaine Tremblay, qui nous a vraiment fait rire,
1: c'était cool, hein?
0: C'était dans le balado d'hier de la gang du matin. Vous pourrez entendre ça. Et il y a le Musée du Fjord en fin de semaine qui organise des activités, en fait, commémorant les 30 ans du déluge du Saguenay. Ça va être dimanche que ça commence, en fait. Là, c'est comme une exposition virtuelle que vous allez pouvoir regarder.
1: Exactement. Dans quelques instants, c'est de ça dont on va parler, parce que officiellement, les 30 ans du déluge, c'est le 19, c'est dimanche. Mais bon, là, on vous en parle aujourd'hui, parce que de différentes façons, Marie-Ève et moi, on a quand même été très impliqués dans le déluge. Mm-hmm. Puis Léa, ben toi, t'as pas connu ça, parce que c'est quand même 8 ans avant que tu viennes au monde.
2: Ouais.
1: J'imagine que t'as plein de questions pour nous.
2: Absolument, ben, écoute, ça me tracasse.
1: On va te laisser te poser nos questions tout de suite après Jonas et Respire à Rouge.

0: 19 Rouge, il y a 30 ans, du 19 au 21 juillet 1996, il est tombé pas loin de 300 mm de pluie sur la région en dedans de 50 heures. C'est environ 260 mm entre 48 et 72 heures à certains endroits. C'est l'équivalent d'un mois de pluie sur deux jours.
1: Ouais.
0: Ça a tombé, ça a rempli les réservoirs des rivières, la mauvaise gestion des barrages qui contenaient ces réservoirs-là ont lâché. Il y a eu des négligences qui ont été commises, qui ont été reconnues par après. Des choses qui ont toutes été corrigées aussi. Et pour ceux qui l'ont vécu, c'est quelque chose qui ne s'oublie pas. Le déluge du Saguenay a frappé très fort au Saguenay-Lac-Saint-Jean, Chicoutimi, a frappé très fort Jonquière, a frappé très fort Labbé, La Terrière et Ferland et Boileau, qui à l'époque étaient devenus des îles, ou à peu près. C'était coupé du monde complètement. Et c'est il y a 30 ans où il n'y avait pas beaucoup de moyens de communication. On a vécu ça tous de façon différente. Pour ceux qui sont ici, moi, je l'ai travaillé parce que c'est la première fin de semaine où j'ai fait de la radio dans ma vie. Je rentrais pour un chiffre de 6 heures. J'en ai fait 12 ou 13, si je me trompe pas. Je m'étais fait réveiller beaucoup plus de bonne heure dans la journée en me faisant dire qu'il y avait un déluge. J'arrive dans la station, la salle de nouvelles, qui était une grosse salle de nouvelles là, à l'époque de CJAB, CKRS. Était bon tout le monde, c'était la folie furieuse. Je ne comprenais rien de ce qui se passait. J'avais 20 ans, j'étais un flou, je suis green comme ça se peut pas. Puis on a vécu plein d'affaires là-dedans qui ont été extraordinaires, puis en même temps vraiment éprouvantes pour bien du monde. Marie, toi, ça a été un petit peu plus éprouvant qu'extraordinaire, je pense.
1: Ouais, nous autres, à la baie ou la pyramide, dans le fond du secteur Grande Baie, la route a été coupée. Tu sais, c'est là que je demeurais avec mes parents. Puis pendant plusieurs jours, je me rappelle plus combien de jours, peut-être 5-6 jours, tu sais, il y avait plus d'eau, puis d'électricité. Ouais. Je me rappelle qu'on allait se baigner chez le voisin pour se laver. On était rendu une quinzaine. Même, je parlais avec mon père, il y avait une vingtaine chez nous, parce qu'il y a des gens on avait pris nos tentes, nos vieilles tentes à la maison pour pouvoir s'en occuper. Fait que maman, tu sais, pour pas perdre sa bouffe dans le congélateur, elle cuisinait le plus possible sur le barbecue. Fait que, tu sais, c'était vraiment là. Puis elle a conçu un dessert du déluge, qu'on l'a appelé toute notre vie le dessert du déluge, avec ce qu'elle avait. Tu sais, elle a pris ce qu'elle avait. Ça, puis elle a conçu un dessert, elle a cuisiné un dessert avec ça. Fait que oui, il y a des souvenirs qui sont quand même assez perturbants, parce que mon père, lui, la nuit, étant donné que ça disait que là, ça avait pas de bon sens, que l'eau continuait à s'accumuler, tout ça, tout le monde avait peur dans la maison puis dans le quartier aussi. Fait que mon père, lui, durant la nuit, il allait voir l'eau où ça en était rendu et tout ça, puis il a vu des choses assez particulière, tu sais, il y a des fermes qui sont parties avec l'eau, fait qu'il a vu des animaux passer, il a vu des maisons passer aussi durant la nuit, c'était complètement fou.
0: Les maisons qui passaient, ça c'était vraiment particulier.
1: Vraiment.
0: Là. Parce que tu t'imaginais tous les souvenirs qui étaient là-dedans. Tu sais, moi, je me rappelle d'être allé la journée où ils ont débarré le centre-ville de Chicoutimi, parce qu'à un moment donné, on a eu peur que le centre-ville partent à grandeur. Là, il y avait des rumeurs là-dessus là, que le centre-ville allait être inondé parce que ça allait lâcher au lac Kenogami, si je me trompe pas, une histoire de même. En tout cas, bref, c'est flou un peu ces affaires-là, mais on était allé au coin de la sortie de la rivière Chicoutimi, puis du début du fjord, puis du Saguenay, puis on regardait les maisons passer, là. Des toits complets, là. Ah, ça flottait, là. Hey,
1: je me rappellerai toujours, ma mère m'a réveillée le matin. C'était-tu un samedi matin?
0: Oui, c'était un samedi matin.
1: Samedi matin, puis moi, je pensais qu'elle me réveillait pour aller travailler parce que je commençais à travailler cette journée-là aux premières vidéos. Je commençais, fait qu'en me levant, elle dit, non, tu iras pas travailler aujourd'hui, Marie-Ève. Il y a deux enfants qui sont décédés, puis c'était quelques rues en arrière chez nous, ça. Puis là, elle m'explique tout ce qui s'est passé, puis je dis, mais ça avait pas de bon sens, ça avait... Puis là, ben, on avait peur aussi. Tu sais, nous autres, on est près de la montagne. Est-ce qu'il va se passer d'autres choses comme ça? Fait que c'était très, très surveillé aussi. Finalement, après quelques jours, on est ressorti, mais en hélicoptère. C'est l'hélicoptère de la base militaire de Bagotville qui est venu nous chercher.
0: C'était de sortir en griffon, là.
1: Oui, vraiment. Puis directement sur la base. Puis quand ils ont vu ma mère sortir, ma mère qui était tellement brûlée, la seule chose qu'elle a pris dans son sac, c'est ses talons hauts. Elle avait pas de bobette, pas de brassière. Elle avait rien. Elle avait préparé les sacs pour tout le monde dans la maison. Arrive sur la base militaire en pleurs. Puis là, les journalistes l'ont pris. Fait que la photo de ma mère en pleurs a fait le tour du Québec et du pays pendant plusieurs mois pour le 1-800 J'y crois. Me rappellerai toujours.
0: La campagne de la Croix-Rouge.
1: Je retrouve les magazines. En arrière, t'as ma mère, le 1-800 J'y crois, qui est en pleurs. Puis je fais, mais voyons, là, ça en est drôle parce que là, on rit aujourd'hui de ça.
0: Argent que ça.
1: C'est ça. Ben oui.
0: Elle était payante.
1: C'est ça. Mais en tout cas, elle était sortie du...

0: Du griffon avec ses talons hauts, toi.
1: D'ailleurs, y a-tu des affaires que tu te demandes, des questions tellement. Que tu te poses par rapport à ça?
2: Tellement. Moi, c'est à la baie, dans le fond, c'est un glissement de terrain aussi qu'il y a eu avec ça. Oh mon Dieu, c'est triste. Puis comment ils ont ça a pris combien de temps avant là, qu'on retrouve là, un semblant de vie normale? Puis combien de temps aussi avant qu'on retrouve une ville qui était semi-reconstruite? Ça, c'est-tu sur des années où ils ont tout mis puis ça a pris quelques mois?
0: De mémoire, à la baie, ça a pris quand même quelques mois pour reconstruire la petite route pour se rendre chez nous. Ouais. Quelques semaines pour se rendre chez nous, mais c'était brut, là, dans le sens que t'as un petit chemin pour te rendre, puis on va reconstruire autour bientôt. Là. Mais je me rappelle plus combien de temps, mais ça a pris du temps avant qu'on retrouve notre chez nous qui avait de l'allure. Ouais. Puis aussi, ben le petit centre-ville à Grande-Baie, il y avait épicerie, il y avait la caisse populaire aussi, il y avait tout ça. Fait que tout ça était parti. Oui. Fait que ça s'est jamais reconstruit comme avant, mais c'était toute qu'une aventure, ça. Très, très effrayant, on va le dire comme ça.
2: Avez-vous, genre, un traumatisme, mettons, là, à chaque fois qu'il y a des grosses pluies, là, est-ce que vous dites, ah, non? Mais,
1: moi, non, parce que, tu sais, dans le fond, moi, j'ai rien perdu. J'ai pas été si affecté que ça. Mmh. Mais il y a des journées de juillet où, des fois, je fais comme, oh! Ça ressemble,
2: il pleut,
1: ça ressemble au déluge, ça ressemble au, c'est le feeling, le type de nuage qu'il y a dans le ciel, des affaires de même, mais je sais que ma blonde a travaillé dans des camps d'été et c'était quelques années après le déluge et c'est arrivé qu'il annonçait des quantités de pluie puis des orages puis des ci puis des ça puis il y a des parents, beaucoup de parents qui venaient chercher les enfants plus tôt au camp de jour dans ce temps-là en se disant non, ça ressemble vraiment trop au déluge là, on vient chercher les enfants. Puis on se retourne à la maison, tu pourrais être sûr d'être tout le monde ensemble.
0: Ouais. Ouais. Attends, je suis pas restée marquée parce que mes parents, ils ont réussi à nous mettre ça pas tragique non plus. Okay. Moi, j'ai fait du recensement, c'est bien sûr, mais on m'avait engagé pour faire le tour des maisons pour savoir combien qu'il y a de personnes dans chacune des maisons. Fallait donner ça, on se rejoignait à l'école Saint-Joseph. Fait que, tu sais, c'était pas tragique dans ma tête de jeune de 16 ans. C'était juste qu'il fallait que j'aide à la tâche et tout ça. Fait que je suis pas restée marquée, mais c'est vrai que quand il y a des grosses pluies, on repense tout ça. On pense toujours à ça. Il y a une petite pensée. Je veux saluer cette auditrice qui vient de nous envoyer un petit texto. Oui. Je n'oublierai jamais, je me suis mariée cette journée-là. Des grosses émotions, mariage pluvieux, mariage heureux.
2: Elle aussi, elle en a fait du beau.
1: Oui. En fin de semaine, il annonce beaucoup de pluie. On dirait que c'est un drôle d'adon. Mais ça va juste être un clin d'œil parce que maintenant, on est protégé. Une affaire qui est bonne là-dedans, c'est que maintenant, il y a des plans d'urgence dans nos municipalités. On a fait attention à nos ouvrages de retenue. Donc, ceux-là, ils devraient toujours être bien entretenus. Mm-hmm. Et ce matin, je regardais le barrage à la Pulperie. Mm. Okay? Puis, il n'y avait pas une goutte d'eau qui rebondissait de là. Bon. On a un buffer, on a du lousse.
2: J'ai quelque chose à dire. Oui. Il y a quelqu'un qui nous a écrit, Marc-Pierre, qui dit que vous devriez en discuter avec Jason Paquet et Garceau, qui lui avait perdu ses deux frères, frères et sœurs.
0: Oui, il a sorti un livre, Jason, d'ailleurs, que j'ai vu passer sur les réseaux sociaux.
2: Il y a un livre. Oui. Et hier, l'équipe de Nouveau Info a fait un bulletin spécial et dans l'un des reportages qui porte sur le déluge, ils se sont entretenus là, avec Jason. Ah. Ouais, quatre angles différents par rapport au déluge là, disponible sur le Nouveau.info.
1: Audrey a dit que ça a pris deux mois à faire l'emboileau avant qu'on rentre dans la maison. Quand même été très, très long. Alors, une pensée pour tous les gens qui ont été grandement affectés par le déluge. Petite joie avec Ariane Moffat.

0: salue à Audrey Lalancette qui dit « Le déluge, c'était ma fête de 1 an.
1: Mmh. » Oh. Fait que ça, c'est le moment où personne... Toi, t'as pas de souvenirs, mais tout le monde te raconte comment oui. c'était ouais, la fête d'un an. Fête tu te le fais an, raconter c'est... à chaque année.
0: Ouais, ouais. Bon, hey, passons à quelque chose d'un peu plus lumineux, d'un peu plus doux. Les gens qui aiment cette odeur qui parfume nos garde-robes, des fois. En tout cas, chez nous, c'est le cas. Il y a de ça dans toutes nos garde-robes. Oui.
2: Ou encore juste se promener dans le champ avec ça.
0: Ah oui,
2: hein?
0: Ça aussi.
2: C'est les Fleurs Maltais qui ont fait une publication. Suivez-les hein, sur leur page Facebook. Les Fleurs Maltais qui ont ouvert hier leur champ de lavande.
1: Wow.
2: Et le champ de lavande est ouvert. Vous allez pouvoir flâner entre les rangs mauves, respirer ce parfum apaisant, profiter d'un bel après-midi en famille. Je trouve ça le fun qu'on ait ça chez nous. Et sur place, il y a des bouquets de lavande fraîche à vendre, des bouquets de fleurs à emporter aussi. Il y a tout le temps des choses tripantes qui sont organisées aux Fleurs Maltais. C'est très romantique.
1: C'est tellement ben oui. cool. T'sais, on n'a pas maison lavande, nous. Tu sais, oui. c'est dans le coin de Montréal, là. Mm-hmm. Tout le monde va là, prendre des photos, ça a tellement l'air le fun.
2: Et puis à Maison Lavande, là, moi, je me suis déjà fait masser dans les champs de lavande. Je pense
0: c'est
2: que les fleurs maltaises, je vous lance ça de même. Là.
0: C'est sûr que
2: ça. Ben, je me suis fait masser dans les champs de lavande. Voyons donc. Fait que je pense que ça pourrait être une bonne idée, tu sais, oui. vous engager des massothérapeutes, mettons, pour la fin de semaine.
0: Hey, si
2: ça
0: de même, là. Si tu veux, Marie, là, tu peux venir prendre un spa chez nous. J'ai deux beaux plans de lavande juste à côté du spa. Tu vas capoter.
2: D'accord.
0: Je pense que c'est une bonne année pour la lavande. Peut-être que je me trompe, mais nos plans de lavande n'ont jamais été aussi beaux.
1: Bon.
0: Ils n'arrêtent pas de refleurir. On coupe des bouts pour mettre ça dans la maison, puis ça n'arrête pas de refleurir.
2: Imagine si tes deux bouquets chez vous sont beaux, à quel point voilà. les champs de lavande des fleurs maltaises sont magiques.
0: Tout est dans tout.
2: Bon, c'est ça.
0: Born to Die avec Chabouzi. Qu'est-ce qu'on fait aujourd'hui dans le El Laléa?
1: On joue à Ding Dong, puis je me suis fait rire parce que j'ai fait une faute de frappe dans le document. J'ai écrit Dong Dong.
0: Ah.
1: On peut jouer à Dong Dong, si vous voulez.
0: Okay. C'est juste plus sombre. C'est tout.
2: Et puis moi, je vous présente dans quelques instants une super belle nouveauté de Francis de Grand Prix pour les amoureux qui s'éloignent un peu. Là.
1: Oh, ben pour les lions, on l'a dit dans l'horoscope.
2: Ah
1: oh,
2: oui, c'est
0: oui.
2: vrai. T'as raison.
0: Et il y aura aussi, comme je vous ai dit, Chabouzi avec Born to Die. Ça, c'est rien. 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
1: Hey, paniquez pas là, c'est nous qui êtes un petit peu en retard là, si vous vous fiez au moment où on rentre avec notre bulletin de nouvelles à cette heure-là. On a parlé beaucoup du déluge tantôt, c'est les 30 ans du déluge en fin de semaine. Puis ben ça ravive tout le temps ça ravive tout le temps beaucoup de souvenirs, cette histoire-là. On va se rattraper en vous disant que on risque d'avoir un peu de pluie en fin de semaine, mais normalement aujourd'hui ça devrait être plus ensoleillé que c'est là.
2: Ouais, ce matin jusqu'à midi on aura un peu de nuages, là, mais à partir de l'après-midi, là, ça sera gros soleil partout dans la région. On attend un maximum de 25 aujourd'hui à certains endroits, Saguenay-Lac-Saint-Jean. Là, hier, je vous ai dit, en fin de semaine, pas de pluie, haha, je suis menteuse.
1: Hey, sérieux, ça a viré bout pour bout, là.
2: Ça a viré vraiment vite, là. On prévoyait du soleil puis plus de chaleur aussi, ben mais oui. Demain, beaucoup de précipitations qui sont prévues, là, jusqu'à 15 mm de pluie sont attendues demain avec des températures frisquounettes. 20 degrés samedi, dimanche, pluie intermittente avec 16.
1: Hey, hier, on est parti prendre une marche en short. On l'a regretté. Sérieux, j'aurais aimé ça. C'était frais. C'est pas chaud. Bref, on a tellement eu chaud, là, on est un petit peu frais, puis ça va sûrement revenir.
2: Ben oui.
1: Bon début de vacances de la construction, pareil. Hey, savez-vous comment on fait chialer les bonhommes? On leur dit qu'on change la façon qu'on va collecter leurs poubelles. Hein? Personnellement, moi, je suis rendu à l'âge où je rote un peu là-dessus. Alors, ça a fait chialer du monde pas mal à l'automne 2025 quand la MRC Fjord du Saguenay, donc les municipalités qui entourent Saguenay, sont passées de la collecte aux 2 semaines à la collecte aux 3 semaines.
2: 3?
1: Finalement, c'est un méga succès tellement qu'il y a plein de municipalités au Québec qui vont finir par annoncer que ça va passer aux 3 semaines. Ça coûte moins cher. La facture pour les citoyens, elle est moins grande, donc vos taxes municipales éventuellement pourraient être impactées. On va aussi vous apprendre que c'est meilleur pour l'environnement parce que il y a moins de passages de camions, donc moins de gaz à effet de serre. Puis là, la grosse affaire, c'est qu'il y a surtout moins de poubelles dans les sites d'enfouissement. Et ça, c'est un gros enjeu. On a aussi ouvert ou modernisé ou agrandi les éco-centres des municipalités comme Lens-Saint-Jean, Saint-David-de-Falardeau et compagnie, là, les municipalités de la MRC. Et les gens sont allés. Puis ils en ont jeté des gros rebuts là au lieu de les mettre dans les poubelles. Fait que ça fonctionne vraiment bien. C'est un gros succès. On s'attend à ce que ça fasse des petits un peu partout à travers la région puis peut-être même au Québec. Les vacances commencent aujourd'hui pour des milliers de Québécois. C'est les vacances de la construction, Benoît.
3: Absolument, près de 200 000 travailleurs de la construction seront officiellement en vacances ces prochaines heures partout au Québec. Ils recevront 727 millions de dollars en chèques de paye pour les services rendus cette année. L'industrie a tourné à plein régime avec un record de 216 millions d'heures travaillées. L'année a été marquée par le remboursement des droits de mutation au premier acheteur et le remboursement de la TPS pour les habitations neuves. Aux États-Unis, Donald Trump accuse la Chine d'avoir tenté d'influencer le vote de l'élection de 2020 lors de sa défaite contre Joe Biden. Il affirme sans preuve que le pays aurait mis la main sur 220 millions de fichiers d'électeurs américains dans un discours à la Nation hier soir. Sa sortie survient seulement à 4 mois des élections de mi-mandat. Le président demande aux élus de voter en faveur du Save America Act pour augmenter les contrôles d'identité aux élections. On l'écoute.
4: Most importantly, addressing this crisis of election security demands that Congress must pass the Save America Act. How easy is that to do unless you want to cheat?
3: Enfin, il y a 50 ans, le 17 juillet 1976, s'ouvraient les Jeux olympiques de Montréal. L'événement a notamment été marqué par la note parfaite en gymnastique de la Roumaine Nadia Comăneci. Plus de 6000 athlètes ont participé aux Jeux qui ont été suivis par plus de 1,5 milliard de personnes à travers le monde. 21 des 24 sites utilisés pour les Olympiques sont d'ailleurs toujours exploités aujourd'hui. Justement, Québec a donné le feu vert pour le lancement d'un appel d'offres afin de rénover l'intérieur du stade olympique. Voilà, c'est complet pour tous les détails. 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
1: Je sais pas si c'est un addon qu'hier matin, on a joué Colorado de Francis de Grandprix, mais il y a une nouvelle toune qui est lancée aujourd'hui.
5: Oui, Francis de Grandprix qui m'a fait verser une petite larme ce matin. La chanson, c'est À deux, et comme il l'a écrit, parce que l'amour, c'est pas toujours facile. Hein. Il y a des hauts, il y a des bas, mais quand les deux décident de continuer à avancer ensemble, ben ça vaut la peine de se battre. On écoute.

0: vous ai fait entendre un court extrait, mais allez écouter la chanson au grand complet. Ça s'appelle À deux. C'est la belle nouveauté de Francis de Grandpré. D'ailleurs, gros été de festival pour lui. Il sera d'ailleurs chez nous le 14 août au Festival du Fjord de Sacré-Cœur.
1: Hey, c'est bien cool, ça. Juste dire que Francis de Grandpré, il écrit en français comme s'il écrivait en anglais. Ça sonne là parfaitement pour le New Country. Mm. Il est vraiment, vraiment là.
0: Ah, il est excellent. Puis sur scène, en spectacle, là, moi, je l'avais déjà vu au Grande Veillée il y a quelques années. Tabarouette qui est fort.
2: Ouais.
0: Ah, il est très solide,
1: il est
0: vraiment.
1: Il n'est pas de roulette non plus. Hein?
0: Ça, mais je ne sais pas s'ils sont encore ensemble, mais il sortait avec une fille de la baie, lui.
1: Oui, il me semble que... Ben oui, il venait à pêche, puis toute la
0: quête. Oui. Oh, ouais, non, ça. Retour musical pour Kelly Clarkson ce matin. Voici son nouveau single, I'd Be Lying. I'd be

0: On ne pourra jamais y enlever. C'est de la grande voix. Ouais. C'est de la grosse voix, puis c'est de l'émancipation vocale. Voilà. Alors, Kelly Clarkson qui sort cette nouveauté aujourd'hui. Simon Paradis-Lacroix, qu'est-ce qui s'en vient en fin de semaine?
1: Allô la gang, je vous retrouve cet après-midi à partir de 13h dans vos hits du week-end, comme d'habitude, avec le line-up musical d'été par excellence. Et cette semaine, en plus, j'ai le concours parfait pour la haute saison des vacances qui vient de débuter. 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À tantôt.
2: Oh, à tantôt.
3: All right, dans quelques instants, on fait quoi, Léa?
2: On joue à Ding Dong. On revient sur l'actualité culturelle de la semaine. Je vous amène un peu partout. Moi, j'ai envie de dire ça.
3: On aime bien Shaboozy et moi, de Beffran avec vous autres, pensais pas que ça t'offrait plus qu'une tour. Je pensais que ça allait être tes psy puis that's it, là. Non, on est rendu au 3, 4, des gros succès comme Born to Die à Rouge.

0: 7h13, c'est le temps de jouer à El Aléa. En fait, de faire le El Aléa, de jouer à Ding Dong ce matin.
1: Et on joue à Ding Dong. On retrace l'actualité culturelle de la semaine. Je vous ferai deviner l'identité de 5 personnes qui l'ont marqué. C'est parti!
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0: Vous pouvez nous aider au 6-12-13, oui, by the way, si vous voulez souffler les réponses, gênez-vous pas.
1: Vraiment. OK, premier indice. J'ai remporté le Festival international de la chanson de Granby en 1983 avant d'être connu du grand public. Le continent africain ne m'a rien d'inconnu puisque j'y ai passé une partie de ma jeunesse. OK. Dans le passé, je me suis déjà auto-prononcé mort. Et depuis les dernières années...
0: Vincent, Jean Leloup,
1: c'est une excellente...
0: C'est vrai que l'Algérie, c'est en Afrique, ça.
1: Ben oui, Jean Leloup, qu'on croyait presque disparu, finalement, qui est revenu sur la map cette semaine à Trois-Rivières parce que le Cirque du Soleil a fait présenter, finalement, un spectacle hommage à la première de Paradis perdu. Et finalement, il s'y est présenté, a accordé des entrevues, a affirmé qu'il
0: allait... Il a tellement été généreux. Puis oui. Lui qui faisait croire qu'il allait pas être là, puis qu'il allait pas se pointer. Il était super content d'être là,
1: Jean. Oui, puis il a l'air bien.
0: Oui,
1: vraiment, il a l'air en forme.
4: C'est ça l'important.
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1: Je donnerais un 8.5 à ce gars-là.
0: Ça, c'est quand tu le regardes, là.
1: En général.
0: Okay.
1: Lorsque j'étais au secondaire, je faisais de la contrebande de canettes de Pepsi.
4: Ah, oh, oui.
1: Je les vendais 5$ chaque.
4: Olivier Primo.
1: Oui.
0: C'est quoi ton dernier indice?
1: Sa compagnie Prime Group, il détient aujourd'hui entre 30 et 36 % de la quantité totale d'eau sous permis de captation qui peut être pompée et embouteillée au Québec. Olivier Primo, on oublie qu'il y a comme le monopole de l'eau qui peut être embouteillée au Québec. C'est fascinant. Pourquoi on parle de lui? Grâce à sa série Olivier Primo, pas encore milliardaire. J'ai regardé le premier épisode et demi sur 3. C'est super bon. On apprend à découvrir l'humain et on se rend compte que son mode de vie, du moins ses dépenses, sont pas si flyées que ça.
0: Ouais, il flash pas son cash
1: vraiment pas son cash.
4: Le 8.5, c'est-tu pour sa personnalité surtout?
1: Ouais, parce qu'il rate les poutines. Il donne des notes aux poutines.
4: Oui, c'est vrai. C'est
1: moi,
4: pour ça.
1: Moi, je me suis permis de donner une note.
4: OK.
0: Oh!
1: Comprenez?
0: Viens de catcher.
1: Oui.
0: Okay. Bon, c'est bon, ça.
2: Ding dong! 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Qui est là?
1: C'est l'heure de dire au revoir. Ça nous a pris du temps avant de tourner dans les radios. Quelle honte!
0: Ah, oh, Vincent, c'est carré.
1: Oui, c'est carré.
0: Ah, ça a pris du temps.
1: Il y a eu quelques années où Cain faisait bien des shows, puis les gens comprenaient pas l'ampleur, puis les radios ne les tournaient pas au début de leur carrière. Puis à un moment donné, il y en a qui ont compris, là, avec l'engouement de Embarque ma belle, les radios la trouvaient trop country.
4: Ah,
1: mais
4: ouais,
1: ils ont vu en show à quel point ça pognait. Ils ont fait, mon Dieu, mais on passe à côté de quoi, nous autres? Là?
0: Écoute, moi, je peux pas croire qu'on a déjà pas tourné ça, parce que je me rappelle d'avoir commencé à jouer ça dans le temps Énergie, puis tabarouette qu'on les jouait,
1: oui,
0: là, c'était fou.
1: Les
0: là.
1: Gens la réclamaient, mais ça a pris du temps du début de leur carrière jusqu'à temps bon qu'on les connaissent. Donc oui, c'est à leur dernier passage à Chicoutimi hier. Ils seront à Albanel dans le cadre du Festival de la Gourgane le 25 juillet prochain à 22h.
2: Ding dong! Ding dong! Qui est là?
1: J'ai toujours aimé briller. Petite, quand je me suis perdue dans un Kmart, au lieu de paniquer, j'ai juste adoré entendre mon nom dans les haut-parleurs du magasin. J'ai adoré cette anecdote. J'ai trouvé ça, ça m'a trop fait rire.
0: Oui.
1: OK. Je suis reconnue pour apprendre, oui, mes textes très rapidement. Je garde ma vie personnelle très privée. Mais je peux vous dire que dans les derniers mois, j'ai passé beaucoup de temps au 125 rue des Malaises.
4: Mais Marie, est-ce que c'est, mon Dieu, il y a tellement d'artistes. Est-ce que c'est Guylaine Tremblay?
1: Ben oui, c'est Guylaine Tremblay.
5: Ouais. C'est un moment, c'est une situation un petit peu particulière.
6: C'est mon chalet, hein?
5: J'ai mon passé, moi aussi, hein. Les fuck friends.
7: Fuck friends.
5: Fuck friends. J'étais ça, moi.
7: Oui, ma mère aussi était...
5: Il y a beaucoup fuck friends.
7: Oui.
8: Moi, je pensais que c'était un grand succès, mon affaire.
9: Je sais pas, OK? Moi, avec, j'ai 100 000 questions.
10: C'est
6: quelqu'un qui est en pleine santé, qui veut mourir, ça rentre pas dans ma tête, ça, moi, Chris.
7: C'est une idée de merde.
8: C'est vraiment une idée de merde.
1: 125 rue des Malaises, c'est le nouveau film qui sort, en fait, qui est sorti en salle. Hier, on y retrouve Guylaine Tremblay, entre autres, dans la distribution, Pierre-Luc Funk, Claude Legault. Bref, on lui a parlé à Guylaine Tremblay hier. L'entrevue est disponible dans le balado d'hier.
2: Ding dong! Ding dong! Okay. Qui est là?
1: Dernier ding dong. J'ai appris la guitare en jouant à Guitar Hero.
4: Est-ce que c'est Gracie Abrams?
1: Non.
0: Ça veut dire que c'est quelqu'un qui joue, joue de la guitare en faisant bleu, mauve, blanc,
1: oui.
0: Bleu, jaune.
1: Ah, oh, merde, oh, rouge. J'ai raté mon cue. Okay. Non, mais j'y pense. Je me suis retenue pas de faire Gracie Abrams.
4: Okay.
1: D'ailleurs, j'ai jamais voulu. Je suis rappeur et chanteur, là, mais c'est jamais ce que j'ai voulu devenir. Je voulais être guitariste pour un groupe de métal, mais j'ai pas réussi à en intégrer un parce que ma corde de guitare a pété lors de mon audition.
0: Voyons donc.
1: T'es bien nul. Et mon vrai nom est Austin Richard Post. Post.
0: Post Malone.
1: Pourquoi on parle de lui?
0: Mais c'est surtout ça.
1: Parce que c'est lui la tête d'affiche de la cérémonie de clôture de la Coupe du Monde. Mmh. Ça a lieu ce dimanche, 19 juillet. Puis la cérémonie de clôture se tient avant le match. Fait 90 minutes avant le début du dernier match. Moi aussi, je trouve ça bizarre. Inquiète-toi pas. C'est du côté de New York, la finale. Donc, pour ce Malone que vous pourrez voir en tant que tête d'affiche. Lui qui va nous balader entre le rap et le country. Hein. Il est très très polyvalent, pour ce Malone.
0: Puis la finale, c'est Argentine contre Espagne. Alors, pour les connaisseurs de soccer et de foot, c'est pas mal la finale la plus espérée, étant donné qu'il y a la légende Lionel Messi qui va peut-être probablement jouer sa dernière finale de Coupe du Monde, parce qu'il est plus jeune, là, Messi, il achève. Hey, merci Léa, c'était cool.
1: Très bon.
9: Tu me fais tourner la tête.
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0: Il nous reste une chanson qui prend sa ride dans la montagne russe pour vous donner la chance de gagner vos deux bracelets pour faire tous les manèges toute la fin de semaine de l'Expo. Donc, ça vous tente de gagner ça. Vous nous textez manège dès maintenant. On vous fait jouer la chanson. Vous la reconnaissez, titre ou interprète. Vous gagnez. Vous ratez votre coup. On prend les textos au 6-12-13, c'est pas plus compliqué que ça. Donc hier, c'était le dernier passage de Caen à Chicoutimi. Puis il en reste un, comme tu as dit, Albanel, qui s'en vient le 26. C'est en plein ça?
1: 25.
0: Hey, ça achève pareil, hein? C'est incroyable.

0: Quand, avec Paradis au 96.9 Rouge, il est 7h24. On joue avec qui ce matin?
1: Cathy. Avec Cathy, oui.
0: Salut Cathy, comment ça va?
2: Salut, ça va bien,
0: vous? Ben oui, ça va très, très bien. Cathy, on va te faire jouer une chanson qui passe dans le manège. Il y a quelqu'un qui a traîné son petit Moses de JBL qui a décidé de mettre le son dans le prélard. Puis nous, on essaie de reconnaître quelle est la chanson. C'est pas évident, à part, elle revient. Tu sais, c'est une montagne russe, hein? C'est pas évident à suivre. Et si tu réussis à trouver le titre ou l'interprète de cette chanson-là, on te donne tes deux bracelets pour aller profiter de tous les manèges toute la fin de semaine lors de l'Expo agricole la semaine prochaine. Ça serait cool, hein?
2: Vraiment.
0: Bon, ben écoute, c'est parti. Ouvre grand les oreilles. On te souhaite bonne chance.
2: Merci.

0: Est-ce que tu as trouvé l'interprète ou le titre de cette chanson-là?
1: Hey, maudine que non. J'ai compris pas tout, je m'excuse.
2: Ben non, c'est bien correct, grave. Voyons donc.
3: Tu veux-tu donner un guess au hasard, juste pour dire?
1: Je vais dire... Bad Bunny.
0: Hey, t'es dans bonne langue, au moins. Tu peux te dire ça. Hey, on se reprend une autre fois. Merci, Cathy.
1: Merci, bye.
0: Salut. Bye. Ben là, il y a la réponse. Ça rentre pas à peu près au 6-12-13. Allez-y. Textez-nous votre réponse et on va piger dans le tas, comme on dit, pendant qu'on écoute la nouveauté de Céline Dion, qui ne fait pas l'unanimité, mais pour nous, c'est toujours un hit. Voici Bonjour, pardon, merci, à Rouge.

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1: Il nous restait deux petits bracelets à vous offrir pour profiter des manèges à... J'allais dire Beauce Carnaval, c'est pas Beauce Carnaval pantoute.
2: L'Expo Agricole de Chicoutimi. L'Expo Agricole
1: de Chicoutimi qui revient la semaine prochaine. Il va y avoir la grosse parade de machinerie agricole.
2: Le mardi soir, oui.
1: De 100 ans et plus. Là, ça va être vraiment cool, ça, le mardi soir, ça enracine. Puis après ça, ben on va ouvrir les manèges. Puis là, il va y avoir bien du monde qui va circuler sur le boulevard Université.
2: Oh.
1: Vous allez tous prendre votre gaz égal et laisser passer le monde, là.
2: Littéralement, oui.
1: Oui.
2: Gaz égal.
1: Les piétons, vous allez faire attention.
2: Oui.
1: Ça, c'est important. Puis avec qui on va jaser, nous autres, un matin?
2: Avec Sabrina. Bonjour, Sabrina.
3: Bonjour.
1: Sabrina, t'as reconnu la personne qui jouait dans Montagne Russe. C'était qui chantait?
3: C'était Shakira avec Die Die.
2: Bravo. Absolument, voilà. Bravo.
1: Ça nous fait plaisir de t'offrir deux bracelets. T'as-tu bien des enfants à la maison?
3: J'en ai trois, fait qu'il va en rester un, ça va être pas pire.
1: Non, ça va coûter moins cher pas mal, hein?
3: Mmh. Oui, c'est ça, ça diminue le prix de la facture.
1: Ça nous fait plaisir de t'aider à payer ton épicerie chère. Hey, salut, passe une belle journée.
3: Merci beaucoup.
2: Salut. J'aimerais ça saluer Gabrielle.
1: Vas-y.
2: Parce qu'on en a parlé en studio, on l'a tellement trouvé drôle. Elle nous a écrit « Die Die Shakira », après ça « Die Die Beyoncé ». Elle dit « Bref, Die Die par une chanteuse bronzée au Belfast ».
1: Ah, oui, hein? Tu l'avais du premier coup, by the way.
2: Oui.
1: Léa, il annonce une fin de semaine un peu moins tripante que prévu.
2: Oui, ça sera vraiment de la pluie Saguenay-Lac-Saint-Jean samedi. On parle de 20 degrés avec quand même beaucoup d'accumulation de pluie à Saguenay. On parle jusqu'à 15 mm d'accumulation. C'est quand même beaucoup. Dimanche également, il y aura de la pluie intermittente et ce sera encore plus frais. 16 degrés qui sont prévus. Mais aujourd'hui, bon, là, le soleil va finir par arriver. Puis après ça, on l'aura avec nous toute la journée, maximum de 25. Fait quand même un bel après-midi en perspective pour ceux qui tombent en vacances là, de midi aujourd'hui pour la construction.
1: Le village sur glace de Roberval, tu sais, tu te dis c'est un petit organisme, c'est super le fun, tout le monde a juste du plaisir là-dedans. Ben l'ancienne directrice Marie-Claude Bilodeau a été accusée d'une fraude de 5 000 $ et plus. On ne connaît pas le montant exact de la fraude. On va le connaître probablement plus à la mi-octobre lorsqu'elle reviendra en cours. Mais les accusations sont assez sérieuses. Donc fraude de plus de 5 000 $ et fabrication de faux documents. Ça a eu lieu entre 2022 et 2024. L'affaire qu'il faut savoir, c'est que l'organisme a réussi là à remettre ses finances en santé depuis ce temps-là et à réorganiser ses affaires dans le sens du monde. Mais quand même, tu peux difficilement t'attendre à ce que ça arrive dans ce genre d'organisme. Mais malheureusement, ça arrive. Et le dernier suspect dans les vols de données de Desjardins semble avoir été arrêté, Benoît.
4: Absolument, près de 200 000 travailleurs de la construction seront officiellement en vacances ces prochaines heures partout au Québec. Ils recevront 727 millions de dollars en chèques de paye pour les services rendus cette année. L'industrie a tourné à plein régime avec un record de 216 millions d'heures travaillées. L'année a été marquée par le remboursement des droits de mutation au premier acheteur et le remboursement de la TPS pour les habitations neuves. Aux États-Unis, Donald Trump accuse la Chine d'avoir tenté d'influencer le vote de l'élection de 2020 lors de sa défaite contre Joe Biden. Il affirme sans preuve que le pays aurait mis la main sur 220 millions de fichiers d'électeurs américains dans un discours à la Nation hier soir. Sa sortie survient seulement à 4 mois des élections de mi-mandat. Le président demande aux élus de voter en faveur du Save America Act pour augmenter les contrôles d'identité aux élections. On l'écoute.
5: Most importantly, addressing this crisis of election security demands that Congress must pass the Save America Act. How easy is that to do unless you want to cheat?
4: Enfin, il y a 50 ans, le 17 juillet 1976, s'ouvraient les Jeux olympiques de Montréal. L'événement a notamment été marqué par la note parfaite en gymnastique de la Roumaine Nadia Comăneci. Plus de 6 000 athlètes ont participé aux Jeux qui ont été suivis par plus de 1,5 milliard de personnes à travers le monde. 21 des 24 sites utilisés pour les Olympiques sont d'ailleurs toujours exploités aujourd'hui. Justement, Québec a donné le feu vert pour le lancement d'un appel d'offres afin de rénover l'intérieur du stade olympique. Voilà, c'est complet. Pour tous les détails et autres nouvelles, visitez le nouveau.info.
1: Merci bien, Benoît. On va parler de la grosse nouveauté de la journée.
2: Oui, Marie. Le troisième album de la jeune artiste de Los Angeles, Gracie Abrams, sort aujourd'hui. Je vous rappelle qu'elle est la fille du célèbre réalisateur J.J. Abrams, qui nous a offert la série Lost. C'est lui derrière quelques Star Wars, Mission Impossible 3 aussi. Bref, c'est sa fille là, qui nous fascine ce matin en musique. Voici quelques coups de cœur de cet opus.

0: 16 chansons qui explorent les ruptures amoureuses, les défis de la célébrité, les expériences de la vingtaine aussi. Elle est très introspective, Gracie Abrams, très mature aussi dans ses textes et en chansons. Vraiment, c'est une jeune fille que j'adore et je l'ai déjà ajoutée à ma playlist en fin de semaine pour écouter ça comme faut.
1: Très cool. Aujourd'hui, qu'est-ce qu'on fait? 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

0: ralentit quelques fois par jour et en moyenne, ça dure 6,4 secondes.
1: Mmh. OK, on a reçu des réponses. Je vous teste. Se regarder dans le miroir.
0: Oui, c'est vrai que ça aurait pu être ça.
1: Oui, quand tu jettes un coup d'œil, oui.
0: Oui.
1: Se moucher.
0: Ça aurait pu être ça.
2: 6,4 secondes, te moucher.
1: Moi, c'est plus long.
0: Oui, c'est vrai, c'est plus long.
2: Plus long? Moi, je suis expéditif, me semble. Ça me prend pas tant de temps.
1: Ben non, moi, je fais je fais comme j'alterne entre mes narines. Le spiclinex, on commence.
0: Je fais un beau ménage.
1: Oui. Hey, moi, ça fait.
2: Vous êtes appliqué, vous autres. Vous êtes appliqué ou je suis un gros brouillon, c'est un des deux.
1: Ben,
2: moi,
1: c'est sûr que...
2: moi, ça sort.
1: Moi, j'ai le gazon, là.
2: Ah ouais, c'est rien. Se moucher en cycliste, il n'y a rien de mieux que ça.
1: Okay.
2: Flac, flac, un petit ménage.
1: Un câlin, 6,4 secondes.
2: Marie est dégoûtée.
0: Non, c'est parce que tous les hommes autour de moi, quand je vais prendre une marche où on est en randonnée, l'hiver, ça arrive.
2: En rando, c'est correct.
0: Ouais.
2: Marcher dans le quartier, non. En rando, c'est correct.
1: Ben non.
2: Faut que tu sois dans le bois ou que tu es dans l'impossibilité de saisir un morceau de papier.
1: Ben moi, je prends une feuille d'arbre. Quand je suis en randonnée, je prends une feuille d'arbre.
0: Oui.
2: Ben trop allergique pour faire ça, mais ça me rend pire, le coup.
0: On était encore avec le se moucher.
2: Oui, on est sur la première réponse.
1: Le câlin.
0: Un câlin, 6,4
1: secondes. Ça dépend à qui?
2: Câlin vite.
1: Ouais, tu sais, Marie, je te ferai pas un câlin de 7 secondes chaque matin au travail. C'est long, 7 secondes. Je t'aime, mais il y a de l'intimité, là. Être dans la lune. Oui.
0: Oui.
1: Ouais.
2: Plus long, un peu.
1: S'embrasser. Ben, ça dépend qui.
0: Ouais, ça dépend. Ça dépend.
1: Ben, j'embrasse pas beaucoup.
2: Ça dépend de la situation.
1: Ouais, c'est vrai. Mm-hmm. Et laver ses lunettes.
0: C'est plus
1: c'est plus long.
0: Oh oui, oui, vraiment.
2: C'est jamais vraiment propre.
0: C'est jamais propre. Il y a tout le temps de la graisse qui reste.
2: Tout le temps.
1: Tout le temps.
2: C'est dégueulasse.
0: Ouais, voilà. Alors, c'était quoi la question?
2: On fait
0: ceci quelques fois par jour et en moyenne, ça dure 6,4 secondes.
2: On l'a aperçu, là, la bonne réponse.
0: Ouais, oui.
2: Je pense que ça va être un pige dans le tas, notre affaire ce matin. Textez-nous votre réponse au 6-12-13 puis l'envoyer par micro sur iHeart Radio 690-2349-1800-463-7919 et le Facebook de Rouge pendant qu'on écrit une fille qui n'a fait ça pendant certaines années, ne faisait qu'écrire des hits, elle produisait de la musique et avant de faire ses propres chansons, c'est plein de hits pour plein de monde. Ça vaut la peine d'aller lire là-dessus. Si vous êtes un peu nerd de musique, vous vous demandez pour qui qu'elle a déjà écrit Sia. Vous irez fouiner.

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1: La question impossible. 7h41, Saguenay-Lac-Saint-Jean, on joue à la question impossible qui était pas tant impossible aujourd'hui parce que des bonnes réponses, on en a reçu un méchant paquet.
2: Des fois, c'est un petit peu plus facile. On fait ceci quelques fois par jour et en moyenne, ça dure 6,4 secondes.
3: Plein de réponses reçues au 6-12-13, dont plusieurs fois la bonne, mais en voici des mauvaises. Faire pipi, c'est plus long.
1: Ah oui, c'est plus long.
3: À part t'as une infection urinaire puis il y a trois gouttes qui sortent. C'est pas ça. Laver ses mains.
2: C'est plus que 6,4 secondes.
1: Ah, ouais. Je serais pas mal dans statistique.
2: T'es brouillon ses mains.
1: Ah, moi, je fais ça.
2: Ah! OK. C'est tiré. J'essaie de... Moi, c'est plus long.
3: Ouais, ça ressemble à ça, moi, 6,4.
1: Je serais pas mal d'un temps, ouais.
3: Rouler des yeux. Ah. Il me semble que c'est long. Hey, ça fait mal.
1: Hey, c'est long, 6,4 secondes de rouler les yeux.
3: Essayez pas ça, ça fait mal. Barrer la porte. Non. Ben non.
1: Ben, c'est un piton. Pip, et ça s'enferme tout
2: ça. Ouais, on va aller parler avec Samuel.
1: OK. Si tu veux. Salut, Samuel, comment ça va?
4: Salut, ça va bien?
2: Oui. Samuel, je te repose la question, OK? On fait ceci quelques fois par jour et en moyenne, ça dure 6,4 secondes. Qu'est-ce qu'on cherchait?
4: Oui, la réponse, c'est bailler.
2: Et voilà. Bailler. Hey, moi, depuis ce matin, moi, je pense que le mot bailler... Ouais.
3: Arrête! Ça a juste sur
1: c'est
3: moi.
1: C'est fou, là, Marie. Là. Hier, on cherchait la question impossible. Marie a dit, hey, ça va être telle question, puis ça va être bailler la réponse, ça se met à bailler.
2: Oui.
1: On le dit, hey, les yeux dans l'eau, arrête pas de brailler, bailler.
2: Oui, mais moi, mon chien baille, puis je baille. Ah! Non, mais c'est vrai, je sais pas pourquoi. Je pensais que c'était juste chez les êtres humains. Là, je vois quelqu'un d'autre bailler, je baille. Mais non, juste de dire le mot, juste de voir un être vivant bailler.
3: On va demander, qui a baillé 6-12-13?
2: Ah oui!
3: Qui a baillé en les écoutant?
1: Excellent.
2: Samuel, t'es toujours là?
4: Oui, je suis toujours là.
2: Okay.
1: Oui, prends le temps de bailler pendant qu'on dit que tu gagnes ton 50$ en bon cadeau CVS à dépenser au centre-ville d'Arvida pour fêter le 100e anniversaire. Et passe une belle fin de semaine.
4: Super, merci beaucoup.
1: Salut.
2: Salut.

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1: Bonjour Louis-Mathieu, comment ça va?
2: Ça va bien, vous, ben vous autres, je sais que ça va bien. Là, j'arrive dans le studio, ça chantonne, ça danse. Donc, et voilà, donc, ça va bien pour tout le monde dans le studio.
1: Mais c'est un matin comme ça. C'est un matin où t'embarques dans notre trip ou t'es pas dedans pantoute. Là. C'est un des deux. Et on vous souhaite un beau moment avec nous dans la gang de l'été. Puis oui, Mathieu, tu vas nous donner un petit extrait sonore qui devrait nous rappeler une nouvelle ou un sujet d'actualité de la semaine. On tente de le découvrir et si on réussit, on a même droit à une question bonnie. Alors c'est un jeu avec une possibilité de faire deux points par question.
2: Exactement. Et là, je m'excuse d'avance. Cette semaine, là, j'ai pas été très, très gentil. Ça risque d'être compliqué.
3: Oui. Okay.
2: Le premier, notamment, là, il est pas facile. Donc, vous allez sûrement avoir besoin d'un petit indice.
1: OK.
3: Au 6-12-13, aidez-nous.
2: Oh oui.
1: On écoute.

0: Il s'agit de Natacha Canapé-Fontaine, une artiste issue des Premières Nations, en fait, une artiste inoue qui provient de la communauté Pessamite.
1: OK, c'est beau, c'est correct. Ça, c'est les Inuits de Pessamite qui ont dit non à l'entente avec Hydro-Québec pour faire des nouveaux barrages.
0: Mmh. C'est exactement ça. Donc, très, très fort. Bon, Vincent, tu me l'as dit, là. Donc, la communauté Pessamite, située sur la Côte-Nord, qui a voté contre l'établissement d'une entente avec Hydro-Québec. L'entente en question visait à régler quelques litiges en lien avec les projets déjà sur le Nitassinan, le territoire ancestral, oui. Et aussi les projets futurs qui pourraient... on parle de 2 milliards de dollars de projets futurs qui étaient entendus dans cette entente-là. Je veux savoir, est-ce que tu peux me dire à quelle proportion est-ce qu'on a voté non? Je te donne un buffer de 5%.
1: Ils ont voté non, c'est 63 ou 67, puis à peu près 35% des gens, 37% des gens qui sont allés voter, je pense.
0: Le pile dessus, c'est 63%. C'est très, très fort. Donc, Christine Fréchette, qui a d'ailleurs... oui, c'est drôle, hein, parce que je fais comme 63, c'est quand même...

0: Pas un chiffre que tu retiens nécessairement. Bon, ben, félicitations.
1: Bravo!
2: T'as tes deux points.
0: En plus, c'était la plus tough, celle-là. Ah, je vous rassure.
1: Tu disais Christine Fréchette.
0: Oui, Christine Fréchette, qui a d'ailleurs commenté par la suite de l'annonce du résultat, mentionnant que la collaboration est toujours possible et qu'il va, il va falloir faire encore du travail pour arriver à finalement. Exactement.
1: Okay.
0: Finalement signer une entente. On peut passer au prochain extrait.

0: Vincent?
1: Oui.
0: La mauvaise qualité de l'air à cause des feux de forêt?
1: Et ah, voilà!
0: Mesdames, messieurs, je suis en feu, moi aussi!
1: Oh, c'est le cas de le dire, waouh!
2: C'est parce que c'est un enregistrement de Vincent qui est allé faire sa course cette semaine.
0: Exactement.
1: Exactement, puis suivi avec le micro.
0: J'ai jamais vu ma blonde rouge de même cette semaine en revenant. La journée qui en a eu plus de fumée, est allée courir. Puis elle revient à la maison, je la regarde, j'y ai pas dit. Parce qu'elle dit, elle filait pas, tu sais, elle sentait pas très, très bien. Elle dit, tabarnouche que j'ai chaud. J'en ai reparlé le lendemain, j'ai dit, t'étais tellement rouge, t'es jamais vu rouge de même, de toute ta vie. C'était quand même quelque chose.
1: C'est un choix stratégique de le dire le lendemain.
0: Oui, donc, oui, exactement. Oui.
1: Donc, présentement, c'est la saison des feux de forêt. On le sait, on a parfois des ciels orangés, des ciels très denses aussi. C'est notamment le cas en Ontario où là, ça a été vraiment le plus pire, notamment parce qu'il y a eu des feux de forêt dans le nord. Il y a des communautés qui ont été grandement touchées. À Toronto, ça a été très, très, en fait, la qualité de l'air était à risque. Là, on parle de à très haut risque selon l'Environnement Canada. Il y a des services, des événements qui ont été écourtés, qui ont été annulés. Peux-tu m'en nommer?
2: Oh!
1: Oh!
0: Quelque chose qui a été écourté puis qui a été annulé.
1: Oui, parce que là, il y a de tout. Il y a eu plusieurs. Il y a eu des événements qui ont été écourtés, puis il y a eu des services qui ont complètement été fermés à Toronto.
2: J'ai peut-être une idée.
0: J'ai aucune idée. Je sais pas. J'ai pas suivi.
1: Vas-y, t'auras pas ton point, mais tu peux y aller, Léa.
0: Qu'est-ce que t'as eu?
2: Ben, peut-être un événement de la Coupe du Monde.
1: Non. Non, on parle des piscines extérieures qui ont été fermées à Toronto.
2: Ah oui?
1: Sinon, il y a aussi le festival Rock the Park qui a été fermé. Ah, puis aussi quelques sorties scolaires organisées par Camp T.O.
2: Pourvu! Pourvu sont encore à l'école. Ew.
1: Oui, puis ce matin, j'ai vérifié là, la qualité de l'air qui est encore très mauvaise.
0: Okay. Dans le coin de Thunder Bay, puis tout ça, c'est des moyens là, incidents. Je ne sais pas si vous avez vu l'incendie qui entourait un train, entre autres.
2: Oh, mon Dieu!
1: Oui, il y a beaucoup de vidéos aussi sur les réseaux sociaux qui ont circulé par rapport à ça. C'est impressionnant.
0: Tu voulais pas être là. Ouais. Troisième extrait.
2: La construction. Ah,
3: ben oui, c'est la construction.
2: Ouais. Oh, les vacances!
1: Bon, les vacances de la construction qui débutent aujourd'hui et pour deux semaines encore. Et on invite tout le monde à en profiter, mais il faut aussi rester prudent. D'ailleurs, la Sûreté du Québec qui va se circuler sur les, en fait, qui va être plus sur les routes pendant les deux prochaines semaines. Et pour cette question, j'avais envie de me venger pour toutes ces questions impossibles que je ne réussis pas à trouver. Je vous ai préparé une petite question impossible.
2: Ah, mais oui, puis ça donne sur moi, c'est le fun.
1: C'est ça. Donc, pendant les vacances de la construction, 30% des Québécois et des Québécoises admettent faire cette activité qui n'a pourtant rien à voir avec le voyage, le camping et le plein air. De quoi s'agit-il?
2: Des rénovations.
1: Exactement.
0: Ben oui! Mais ton chum est en vacances, qu'est-ce que tu fais? C'est à toi de jouer à contre-maître, puis là, tu le mets sur la job.
1: Rénovation, ménage.
0: Ah oui.
2: Qui font des rénovations.
0: Pas de farce, mon chum Eric qui nous écoute régulièrement, là, le nombre de fois où il redescend de ses jobs dans le Nord puis qu'il fait des rénovations sa maison, ça arrive tout le temps, puis dans les vacances, c'est tout le temps ça.
2: Il
0: finit tout le temps par ressembler à quelque chose. Merci, Louis-Mathieu.
1: Ben, merci à vous de m'avoir reçu.
0: Tu nous reviens, la semaine prochaine, puis après ça, vous autres, vous allez tomber en vacances. Tombez-vous en vacances les deux en même temps?
2: Lui, il n'y a pas de vacances.
1: Non, moi, j'ai pas accès à ça.
0: Ah, non, c'est pas rendu. Ton année n'est pas faite encore.
1: Non,
0: toi,
1: mais c'est parce que moi, je suis encore à l'université.
0: Ah, c'est vrai. Il faut que je travaille.
1: Ben oui.
0: Je vais dire le petit. C'est pas le petit, c'est le grand.
2: C'est grand.
0: Merci bien gros, Louis-Mathieu.
2: Ouais, c'est le fun.
0: Bruno Mars avec Rosé, ça a été un super hit. Puis moi, je la trouve très estivale. Ça donne bien. On va jouer ça dans quelques minutes. Ah, PT à rouge.
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2: Huit heures pile pour ben du monde. On est à 4 heures des vacances, parce que souvent, les vacances de la construction, c'est pas mal vendredi midi. 11h30, si vous êtes chanceux.
3: Ou une heure, s'il y a eu un peu de pluie.
2: Ouais, c'est ça. Mais habituellement, moi, dans mon quartier, il y a beaucoup de construction résidentielle en ce moment. Il se construit des blocs, il se construit des jumelés, des maisons. Il y avait du pick-up au pouce croiré depuis 2 semaines. Je t'ai dit que les équipes y étaient grosses, puis ça travaillait pour réussir à essayer de livrer le plus d'affaires et d'avancer les jobs le plus possible jusqu'à ce que ça se termine. C'est fou dans mon quartier comment ça a explosé, puis ça ne fait que commencer. Là, il y a plein de projets qui s'en viennent, qui relient les autres quartiers. Je trouve ça le fun, c'est génial, parce que ils ont tellement défriché de terrain qu'on a vu défricher pendant 7, 8, 9, 10 ans. Ah. C'était comme en train de repousser, d'ailleurs, avant qu'ils construisent. Là, au moins, c'est construit de quoi? Ça avance.
3: Chez nous aussi, il y a pas mal de... C'est pas mal une rue sableuse.
2: Ah oui, pour vrai?
3: Parce qu'on dirait que mes fenêtres sont toujours sales à longueur d'année. Il y a beaucoup de construction. La rue s'est ouverte depuis quelques années. Fait que... Mais ça fait de la vie. Il y a plein d'enfants dans le quartier.
2: Exactement.
3: Moi, j'aime ça.
2: Ça, c'est vrai.
4: Nadal aussi, elle doit aimer ça.
3: Ouais. Oui. Et moi, j'aime ça quand les enfants du quartier viennent cogner chez nous. Hein? Salut, Marie-Ève. Je peux-tu avoir des bonbons?
4: Ben oui.
3: Je vais t'en chercher. Quand j'ai pas de bonbons, je donne des biscuits.
4: Tu donnes des bonbons?
3: Moi, je suis Madame Bonbon.
4: Ah!
3: J'en mange pas, mais j'en donne. C'est le 31 octobre, toujours chez nous.
2: C'est ça, hein?
3: Oui. Je salue Arthur, mon beau Arthur, qui vient cogner de temps en temps. Salut, Marie-Ève. Quand il tombe sur David, il fait... Hey, où, Marie-Ève? Il veut rien savoir de David.
2: Le Grinch du bonbon, il donne pas de bonbon.
4: C'est bon!
2: Bon, ce sera pas du bonbon en fin de semaine, non. Côté météo, malheureusement.
4: Non, vraiment pas. Ça sera frais et très pluvieux. Samedi, entre autres, là, on attend jusqu'à 15 mm de pluie à certains endroits, maximum de 20. Dimanche, également, de la pluie au menu avec un petit 16 degrés quand même, assez frisquet. Heureusement, je vous donne espoir. Lundi, gros soleil, 25 degrés. Bon. Mais là, je reviens aujourd'hui. Le soleil qui va se pointer d'ici l'heure du midi. On attend 25 degrés, puis le soleil qui va rester avec nous jusqu'à demain.
2: Il vente encore, ça lâche pas pantoute depuis 3-4 jours. Là.
4: Faites-vous encore pas une mise en pluie aujourd'hui, ça ne vaut pas la peine.
2: Non. Est-ce que je peux faire un autre jeu de mots boiteux ou un lien boiteux avec...
4: On t'écoute.
2: Avec les bonbons, je
4: pense. Oui, vas-y.
2: Bon, Saguenay a décidé de donner des bonbons aux gens qui ont l'intention de s'installer dans les centres-villes ou qui vont retaper leurs locaux, des crédits de taxes, des abolitions de tarification, des aides financières. C'est 5 millions au total. C'est sans précédent pour la ville de Saguenay. On dit qu'on s'est inspiré des meilleures pratiques qui ont été faites ailleurs. Et il y a beaucoup de mesures qui sont pour le centre-ville de Chicoutimi, là, entre autres pour revamper les locaux commerciaux qui sont vacants, les rénover à l'intérieur, rénover les façades, réaliser des travaux environnementaux aussi, ainsi qu'ajouter des nouveaux logements dans le secteur. On attend toujours une grosse annonce là pour la zone ferroviaire. On espère que ça va venir d'ici la fin de l'année. Il y a plus de détails, entre autres, dans le quotidien ce matin. Et le dernier suspect du vol de données de Desjardins a été arrêté, Benoît.
5: Voilà, Maxime Paquette a été appréhendé à Cancun au Mexique après une cavale de 2 ans. Il se livrait à la revente de données personnelles des clients Desjardins sur le Dark Web avec son présumé complice, Juan Pablo Serrano. Les deux hommes étaient en possession des renseignements personnels de plus de 3,8 millions de personnes. Paquette fera face à des accusations de fraude, vol d'identité et trafic de renseignements en son retour au Canada. Ottawa va consacrer 2 milliards de dollars au cours des 4 prochaines années pour renforcer son parc de véhicules blindés. 180 nouveaux blindés seront donc construits à l'usine General Dynamics en Ontario. Ça portera la flotte totale de l'armée à 550 véhicules. Ailleurs dans l'actualité, la ministre Karianne Bourassa est impliquée dans un accident de la route hier après-midi dans Charlevoix. Sa voiture de fonction a frappé un ours sur la route 138 à la hauteur de Petite-Rivière-Saint-François. La députée a été blessée à la tête. Elle a subi aussi une entorse cervicale. Son bureau indique qu'elle se porte bien dans les circonstances. La ministre des Sports et des Loisirs a reçu son congé d'hôpital hier. Et en terminant, un couple d'Américains a récupéré un morceau de météorite unique en son genre sur lequel on retrouve des molécules organiques et des traces d'eau salée. C'est ce que révèle une étude publiée mercredi dans la revue Science Advance. La météorite a défoncé la toiture de leur résidence dans le New Jersey pour atterrir dans une chambre en juillet 2024. Chaque fragment a été soigneusement ramassé et conservé dans des contenants de verre pour éviter d'être contaminé. Voilà, c'est complet pour tous les détails et autres nouvelles. Visitez le nouveau.info.
2: 8h05, de quoi on parle, Marie?
3: Ben, il y a plein de choses à faire en fin de semaine. Il y a le Festival des bières du monde, le Festival international des rythmes du monde. Les deux festivals se poursuivent tout le week-end sur la zone portuaire de Chicoutimi. Entre autres, dimanche, en spectacle, Éric Lapointe et aussi, il va y avoir Clément Jacques.
2: Il est ici que je l'ai mis, Clément, il est là.
6: J'ai

0: nuit.
1: À l'Agora du village portuaire de la baie ce soir, c'est Alex. J'étais sur le site de la traversée internationale du lac Saint-Jean. Ça commence demain.
2: Ça commence en fin de semaine.
1: Mais les spectacles, c'est... pour ma part, c'est le week-end prochain.
2: Oui, c'est ça, la semaine prochaine.
1: Hey, Philippe, c'est là.
2: T'es
1: en première partie, classe moyenne.
2: Philippe.
1: Oui.
2: The Home, là.
1: J'en revenais pas.
2: The American Idol.
1: Voir, moi, au théâtre à Québec, au Grand Théâtre de Québec. J'en revenais pas. J'ai regardé 2-3 fois pour être sûr.
2: Pour vrai, je pensais qu'il faisait même plus rien, moi, lui.
1: Ben voilà.
2: Philippe.
1: Ben oui. Le vrai.
2: Moi, il y a eu ça, eux autres.
1: Je sais pas. Au cinéma, il y a l'Odyssée qui sort aujourd'hui. Peu de films étaient aussi attendus cette année que l'adaptation de Christopher Nolan sur l'Odyssée. Vrai. Beaucoup de vedettes, hein? Matt Damon, Robert Pattinson, Anne Hathaway, Tom Holland, Zendaya. D'ailleurs, Anne Hathaway enceinte demain, mais tu es assez belle. De toute façon, elle est toujours belle, mais trouve resplendissante.
2: Elle est enceinte dans le film ou elle est enceinte dans la vraie vie?
1: Elle est enceinte dans la vraie vie, parce que surtout les tapis rouges.
2: Oui,
1: moi, j'ai fait ça aussi, mais surtout les tapis rouges, elle a ses superbes robes.
3: Oh.
1: 43 ans, Anne Hathaway.
2: Quand même, hein?
1: Vraiment. Puis, je lisais les commentaires dans la presse sur le film L'Odyssée, c'est so-so. Vous irez lire tout ça. Les fans de l'Odyssée d'Homère, c'est des fans qui attendaient vraiment ce film-là. Les journalistes qui l'attendaient, puis ils ont trouvé ça.
2: Ah, ouais.
1: Les commentaires sont très...
2: Pour ça que Christopher Nolan se trompe pas souvent.
1: Mais il va falloir se faire notre propre idée là-dessus. Au Musée du Fjord, on présente une exposition virtuelle pour commémorer les 30 ans du déluge ce dimanche 19 juillet. Donc, à compter de dimanche, vous pourrez voir ça. 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
2: Est-ce que ça vous est déjà arrivé de faire un petit peu honte à votre conjoint ou à votre conjointe? Ou, à l'inverse, votre conjointe, j'ai fait des trucs, t'es comme pas super fier de ça. Textez-nous donc 6-12-13, on veut connaître vos histoires. Parce que Marie-Ève et David, ça fait quoi, 20 ans là, que vous êtes ensemble?
1: Ça a fait 22 ans le 7 juillet.
2: 22 ans,
1: bravo!
2: Quand même, hein, c'est une longue relation. Et dans une longue relation, de temps en temps, on l'échappe. Et durant le voyage en Europe, il y en a un des deux qui l'a échappé. On se part de cette histoire-là, qu'elle va nous raconter dans quelques instants. C'est pas la pire qui leur est arrivée, mais elle est pas pire, celle-là. Rosé, avec Bruno Mars et APT, dites-nous, texto 6-12-13, est-ce que vous avez déjà gêné votre conjoint-conjointe ou vice-versa?

0: Josée avec Bruno Mars. Est-ce que ça vous est déjà arrivé de gêner votre partenaire? Est-ce que ça vous est déjà arrivé de lui faire un petit peu honte ou de mettre dans l'embarras? Texto 6-12-13, vous pouvez aller sur le Facebook de Rouge. On en parle parce que Marie-Ève, t'es allée en voyage, en vacances, il y a quelques semaines. Oui. Et à un certain moment, vous êtes restée pognée à l'aéroport en raison d'un volcan qui arrêtait pas de tousser puis qui faisait bien de la boucane. Oui. Ça a duré combien de jours, ça, avant que vous puissiez reprendre un vol?
1: Bon 48 heures.
0: Un bon 48 heures. Ouais. Donc, vous étiez obligé...
1: L'aéroport était fermé.
0: C'est ça. Mais vous étiez obligé d'aller à l'aéroport attendre votre vol. Fait que vous avez passé beaucoup de temps à attendre. C'est peut-être une situation qui est propice à ça. Là.
1: C'est très drôle parce qu'on a attendu en même temps que les gars de Mad Maid. Imaginez-vous donc, je les ai rencontrés.
0: De Mad Maid.
1: Vrais, là. Ils sont quatre, mais il y en a deux, entre autres, okay, qui étaient là avec leur famille. Mais moi, je les avais pas reconnus parce que je vois leur pub, mais on dirait que les visages m'avaient pas marqué
0: tant que ça.
1: Mais mon chum, lui...
0: Il t'énerve pas assez, c'est pour ça.
1: Ouais, probablement. Probablement. Mais moi, je trouve que c'est bon, les pubs. Tu sais, t'aimes ou t'aimes pas. Mais c'est sûr que c'est beaucoup de pubs. Ceci dit, mon chum, lui, il trippe sur Mad Maid. Mmh. Okay. Puis là, on est comme dans une file d'attente, tu sais, puis il fait... Marie, c'est le gars de Mad Maid.
0: OK, là, lui, il vient de voir les rockstars.
1: Ah, bah oui, là, pour lui. Ouais,
0: lui, il vient de voir les rockstars.
1: Il dit, je te jure. Non, j'ai dit, voyons donc. J'ai dit, il serait pas ici à attendre avec nous autres, là, en Sicile.
2: C'est quoi les chances?
1: C'est quoi les chances, tu sais? Il dit, je te le dis, c'est le gunman, mais. Fait que moi, je fais ni une ni deux, je me tourne. Et je fais, es-tu man-made? Premièrement, là, vous
0: me
1: gênez.
0: C'est toi qui a demandé ça de
1: moi. Oui, j'ai dit, es-tu man-made? Mon fils, il fait, tabarouette. Il dit que t'es gênante. Ah! Le gars, super fin, hein? Très accessible. Oui. Ah, vraiment.
0: Mais écoute,
1: il me dit...
0: C'est quand même des gars qui ont une entreprise de bobettes, là, oh, on s'entend.
1: Là. Mais il me dit, je suis man-made. Est-ce qu'il te le dit avec son accent? Oui, ben il y a un petit accent cassé. Là.
0: C'est lequel, la gang, là? Le chauve avec des yeux ronds?
1: Non, ben les cheveux bruns, là.
0: Pas celui qu'on voit tout le temps depuis le début d'un peu.
1: Lui? Ben, lui, on le voit tout le temps. Lui, David me l'a montré. Puis okay, je le vois. Okay, ben, on les voit tout le temps, les quatre.
0: Oh, oui,
1: mais assez drôle. Là, ben, là, il me dit, je suis man-made. Avec son petit accent cassé. Et là, mon chum, il fait, moi, j'ai tous vos produits.
0: Et là, c'est là que ça décolle.
1: J'ai les boxeurs. Il les avait, les boxeurs. J'ai les boxeurs. Il dit, j'ai les pantalons. Il dit, j'adore les pantalons. Il dit, là, je me suis acheté le maillot. Oh. Il dit, hey, le maillot, sérieux, il fait tellement bien parce qu'il y a des boxeurs déjà intégrés. Fait que j'ai pu. Là, il commence. Là, je
0: fais. Il fait la description du
1: stock. Oui, oui. Il fait, oui. Hey, merci. Le gars, il était vraiment content. Sérieux, là.
0: Il
1: l'a pas trouvé lourd. Mais moi, j'étais là. C'est correct, David, il connaît ses produits, le gars.
2: Mais il se montrait les
1: connaît ses produits. Ben, il a comme levé son.
0: Et ça a l'air
1: un petit peu son pantalon pour y monter, juste sur la taille. Là, j'ai les boxeurs, il voulait vraiment lui montrer qu'il portait de tout.
0: Ça a l'air que David est invité pour faire la prochaine pub ridicule de Manuel. Ils l'ont casté.
1: Non,
0: là.
1: Mais sérieux, c'était quand même impressionnant parce qu'on les voit partout.
0: Ben oui, là, c'est
1: sûr. Moi, ma question, es-tu man-made? Comme si c'était lui l'entreprise au grand complet. Puis là, mais c'était vraiment un drôle de moment.
0: Faut que je fasse une confession.
1: Quoi?
2: Oui.
1: Non, toi, t'es pas man-made, toi.
0: Moi, je suis pas man-made du tout. Il m'énerve.
1: Ouais,
0: il me tape ses mains comme ça. Pas de maudit bon sens. Mais là, mes boxers sacs, ils sont tous morts. Alors, hier, j'ai fait ma première commande de Mad
1: Maid. Non!
0: J'en ai commandé pour la peine. Je me suis dit, moi, les amis ou moi, les aïeux. J'ai commandé 7. Le pack de 7.
1: Le pack de 7, oui.
0: 3 bleus, 4 noirs.
1: Blanc. OK, les deux couleurs.
0: Tous les matins, je vais rentrer dans le studio pour m'étirer les vestiges.
1: Tu diras, je suis ma mère.
0: Je devrais les recevoir d'ici la fin du week-end. Je vous en parle lundi.
1: Oui. On rit bien, là, mais ça te ramasse une poche sur un moyen temps. Non, ce que je voulais dire, c'est que le maillot, c'est mon coup de cœur.
0: Oh, OK? Ouais.
1: Parce que le maillot, David est tout en jambes dans son maillot. Il fait vraiment bien parce que il est un petit peu. Tu sais, avant, il portait.
0: Il est où, lui, en ce moment? Il est-tu à la maison
1: ou
0: il travaille? Ah, il travaille. Il est pas en Bay James, là.
1: Non.
0: Donc, on se paye sa gueule, là, même.
1: Ouais, mais je n'écoute pas. Bientôt, il va me texter, mais bon. Il avait tout le temps eu des genres de Bermuda, là. Tu sais, trop long en bas, en bas du genou, un peu, là.
2: Ouais.
1: Ça te faisait la patte courte,
2: ça. Ah, c'est vrai.
1: Mais là, les man-made sont vraiment comme demi-cuisses. Et il y a un petit boxeur intégré. Il dit, Marie-Ève, il dit, j'ai jamais porté des maillots aussi confortables que ça. Il le dit à man-made.
0: Viens-tu dire?
1: Il le dit. En tout cas, le gars, il sait tout ce que David... Puis en plus, là, moi, mon beau-père, mon beau-frère, oui. Tout le monde est un adepte de man-made.
3: Tout le monde est man-made.
0: Des vrais fans.
1: Ce sont des man-made.
0: Bon, est-ce que vous avez déjà eu des moments comme ça où vous avez vécu une petite gêne? votre conjointe vous a fait une petite gêne, textez-nous au 6-12-13 ou allez faire un tour sur le Facebook de Rouge. On va en reparler vers les 8h40 dans quelques instants. En ce beau vendredi, on fait notre top 3 des potins.
1: Oui.
0: Ce sont des potins qui seront trouvés dans les 5 prochaines minutes.
1: Ah, non,
0: Benson Boone, Mystical, Magical, la Rouge!
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14: On vous donne trois potins, vous déciderez lequel des trois sera celui que vous trouvez le plus crunchy, le plus intéressant. Vous pourrez voter via texto 6, 12, 13. Voulez-vous que je commence?
15: Oui. Ben, vas-y.
14: J'ai un petit potin cute, moi, un matin.
15: Oh.
14: Ariana Grande a une liste intéressante d'ex, d'ailleurs. Mm-hmm. Elle a même une chanson qu'elle a déjà fait où elle donnait les noms de tous ses ex, ou à peu près, dans la toune. Elle en a certaines qui... Il y a certaines relations qui sont mal terminées là-dedans, mais il y en avait une qui s'était visiblement terminée, tu comme des amis, puis ça allait quand même bien leur affaire, et c'est Ricky Alvarez. Mais depuis quelques semaines, les rumeurs de réunion avec son ancien danseur qui est maintenant photographe, Ricky, sentent très, très bon, tellement qu'on les a vus cette semaine se promener main dans la main dans le Central Park à New York. Alors, c'est une vraie sortie de couple. Mmh, là. Mais c'est pas une ouais. sortie de couple que tu fais, tu sais, quand t'es en train de te rabibocher. Là.
15: Non.
14: C'est quand ça marche là, que tu fais ça, aller prendre une marche main dans la main dans un grand parc où tout le monde peut te voir.
15: Ouais. Je suis bien contente.
14: Alors, Ariana Grande serait de retour ouais. avec son danseur, avec Ricky Alvarez. C'est un beau petit potin cute.
15: C'est un beau
14: potin. Ça commence bien.
15: Absolument. Je suis bien contente. Moi, je peux t'en donner un moins cute.
14: Go!
15: C'est poche.
14: Faut mettre ça un peu plus crunchy, là.
15: Ben oui, c'est Hudson Williams, celui qui joue Shane Hollander dans Heated Rivalry.
14: Oui. Oui.
15: Bon, on s'entend depuis la série, il a vraiment gagné en popularité, mm-hmm. ce qui fait en sorte que, bon, il y a des paparazzi, ça, faut s'y attendre quand on est une célébrité. Mais là, récemment, c'est allé trop loin. Il était du côté de Paris, puis il y a vraiment des gens qui l'ont suivi, qui l'ont stalké, puis qui l'attendaient devant son hôtel. Et, pas Shane Hollander, là. Hudson Williams, qu'on connaît comme étant une personne vraiment douce, puis vraiment oui. accessible. Et c'est comme choqué. Il a fait, là, c'est assez, vous retournez chez vous. Il a pris quelqu'un lui a demandé sa signature. Il a pris le papier, il l'a déchiré. Là, il était comme, oh. ça va trop loin, vous me suivez. Là. Oui, puis tu sais, c'est pas correct. Puis je me disais, ça va être quoi la réaction du public par rapport à ça? Est-ce qu'on va être comme, ah, oh, Hudson Williams qui commence à se prendre pour un autre? Non. Les gens étaient contents qu'il ait mis sa limite, qu'il l'ait établi puis qu'il a été clair parce que on sait les paparazzis là peuvent être franchement invasifs puis ruiner un peu une vie. Puis je pense qu'il veut pas que ça arrive puis il veut couper ça sec puis tout de suite dans le début de sa très grande popularité. Fait qu'il a été bête, mais les gens ils comprennent pourquoi.
9: Ça a été bien reçu.
15: Mm-hmm. Même s'il n'a pas été fin, je pense qu'il fallait qu'il le fasse.
14: L'autre affaire aussi, c'est qu'avant, il y avait des paparazzis qui étaient des professionnels. C'était des gens qui étaient, tu sais, full équipés avec la grosse caméra puis tout le kit. C'était ouais. ça leur mode de vie.
15: Oui.
14: Maintenant, des paparazzis, c'est n'importe qui son cellulaire puis qui a décidé d'être exact. Un peu freak, là, puis qui veut revendre ça ou qui veut se servir de ça. Mais je pense qu'il y en a encore plus puis peut-être j'ai jamais dit qu'il y a beaucoup d'éthique dans le monde du paparazzi. Mais semble-t-il, c'est pire maintenant. Mm. Il y en a encore moins qu'avant. Mm.
9: Britney Spears. Britney Spears a fait une publication
14: oui.
9: qui fait que tout le monde se questionne. Est-ce qu'elle serait enceinte?
15: Ah.
9: Elle est âgée de 44 ans, Britney Spears. Donc, ça se pourrait encore. Oui. Et sur la photo, on peut voir des vêtements de bébé. Et en légende, elle a écrit « Si t'as de la chance, j'ai quelqu'un d'incroyablement beau à te présenter. Je l'espère. » cette année. Puis là, ben ça poursuit avec d'autres choses que je comprends plus rien. Parce que Britney Spears a écrit tout le temps plein d'affaires que ça vient un peu mélangeant. Mais bon, ceci dit, là, les gens se disent, c'est pas clair, là. Es-tu enceinte ou c'est un de ses fils qui va avoir un bébé?
14: Ah.
9: Est-ce qu'elle sera grand-mère? La question se pose.
14: Ah, c'est vrai qu'elle pourrait être grand-mère.
15: Ah!
14: Ça, c'est un peu weird aussi.
15: Britney
14: Spears, grand-mère. Je suis pas sûr lequel potin j'aime le plus là-dedans.
9: Ben, moi, j'aimerais ça pour elle. Parce que peut-être
14: grand-mère?
9: Que ça, ouais, peut-être ouais. que ça, ce moment-là, ferait que c'est ce serait un très beau moment pour elle.
15: Elle peut s'accrocher.
9: Ça leur mettrait, ouais, elle s'accrocherait à quelque chose de vrai.
14: Quel a été votre potin préféré cette semaine? Mamie Britney.
9: Mamie Britney.
14: Mamie Britney.
15: Mamie Britney.
14: On pense un peu mieux.
15: Ouais.
14: Benson Boone, Mystical.

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1: Aujourd'hui, on a quand même une journée intéressante. Là, si vous aviez des plans, vous avez envie de je sais pas, vous allez faire une bonne randonnée de vélo, vous allez faire une rando, vous allez faire ce genre d'activité-là. Ça va être une bonne journée pour faire ça. Il y a relativement beau, pas trop chaud.
2: Oui, genre, si vous commencez à étirer la fin de semaine de cet après-midi, c'est parfait parce qu'elle s'annonce pluvieuse la fin de semaine. Mais oui, aujourd'hui, là, on a déjà le soleil là, qui s'est déjeuné, qui est sorti, puis on l'aura pour le reste de la journée maximum entre 24 et 25 aujourd'hui. Sous un ciel ensoleillé, avant que ça se gâte, demain, samedi, beaucoup de pluies d'accumulation qui sont prévues. On part jusqu'à 15 mm du côté de Saguenay, ce qui est assez intense, maximum entre 19 et 20. Et sinon, dimanche, à Saguenay, ça va être frisquet, les amis, 16 degrés. Encore une fois, sous la pluie, au lac, il va faire un peu plus chaud. Le 20 degrés sont prévus, mais toujours sous la pluie.
1: Oui, ça va être un coton ouaté et manteau de pluie fin de semaine, visiblement, spécialement en camping. Partez pas sans votre stock long, clairement. On va aller rejoindre Xavier de Nouveau Info. Qu'est-ce qu'on surveille aujourd'hui, en ce début de week-end?
3: On surveille plein de choses.
1: Oui.
3: C'est le fun, hein? Donc...
4: Il est mal commode, lui, hein?
1: Lui? C'est moins qu'on puisse dire.
3: Donc, dernier de quatre reportages qui sort aujourd'hui sur le déluge du Saguenay à les 30 ans. Mm-hmm. Donc, il y en a trois qui sont sortis hier, sont disponibles sur le Nouveau Info. .ca, je crois. Mm-hmm. Et il y en a un autre, le mien, qui sort aujourd'hui, donc ça va être très intéressant. Il y a également Lou Mathieu qui travaille en collaboration avec la Sûreté du Québec pour voir comment on se prépare aux vacances de la construction. Hein. On sait qu'il va y avoir beaucoup de gens sur les routes, tout ça. Mm-hmm. Donc, un peu l'aspect sécurité des vacances de la construction. Et il y a la comparution de Marc Gilbert aussi, celui qui avait qui sera peut-être accusé d'homicide là, celui on se souvient.
1: Oui, oui, à Jonquière la semaine passée.
3: Une barricade en tout cas, il y a un meurtre aussi. Là pour l'instant, il n'est seulement qu'accusé de voies de fait armées. On va voir si ça va
1: c'est
3: plus
1: aujourd'hui
3: loin. C'est aujourd'hui là, c'est à 9h30. Au palais de justice, c'est moi qui y vais. Ça va être très intéressant.
1: On va te souhaiter une bonne journée et un bon week-end,
3: mais
1: mon
3: à
1: ami.
3: Vous autres aussi.
1: Et voici ce qu'il faut savoir dans le show aujourd'hui.
4: Nouvel album de Gracie Abrams. Ce matin, je vous ai fait entendre quelques extraits. Nouvelle chanson aussi de Francis de Grandpré qui m'a fait verser une petite larme ce matin. C'est la chanson À deux. Je veux juste vous dire qu'est-ce qu'il a écrit. Il dit parce que l'amour, c'est pas toujours facile. Il y a des hauts, il y a des bas, mais quand les deux décident de continuer, d'avancer ensemble, ça vaut la peine de se battre.

0: festival Gros été. Oui, gros été en festival pour Francis. Il sera d'ailleurs chez nous le 14 août au Festival du Fjord de Sacré-Cœur. Festival des bières du monde et le Festival international des rythmes du monde. Ça se poursuit tout le week-end sur la zone portuaire de Chicoutimi. Entre autres, dimanche, vous verrez Éric Lapointe. Et il y a aussi Clément Jacques qui sera là. À l'Agora du village portuaire de l'Abbé ce soir, c'est Alex. Et Simon Paradis-Lacroix, qu'est-ce qui s'en vient en fin de semaine?
1: Allô la gang, je vous retrouve cet après-midi à partir de 13h dans vos hits du week-end, comme d'habitude, avec le line-up musical d'été par excellence. Et cette semaine, en plus, j'ai le concours parfait pour la haute saison des vacances qui vient de débuter. 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À tantôt!
2: Merci beaucoup, Simon. On poursuit notre petite section sur est-ce que vous avez déjà fait honte à votre partenaire ou votre partenaire vous a déjà gêné en faisant quelque chose? Texto 6-12-13 ou le Facebook de Rouge, on y revient après Milky Chance et Naked in the Light.

0: Vos histoires sur le Facebook de Rouge sont drôles. Hein? C'est vraiment très drôle. Alors, Marie, en voyage, a rencontré, pendant qu'ils attendaient leur vol de retour pendant deux jours de temps à l'aéroport en Italie, les gars de Man Made.
1: Oui.
0: Et elle l'a fait remarquer à son chum David, et David étant un fan fini de Man Made, il y a tout. Je veux dire, si Man Made faisait de la pâte à cheveux, il y en aurait tellement qu'il aime toutes leurs affaires. Et ça a viré un peu gênant.
1: Ben ouais,
0: ça a fini par virer un peu gênant.
1: Un petit peu gênant. Il m'a fait honte plus souvent que ça. Là.
0: Oui, bien sûr.
1: Ça, c'était une anecdote parmi tant d'autres.
0: C'est ça. Je pense que c'est une bonne anecdote de voyage. On l'aime bien, celle-là. Fait que la question d'aujourd'hui, c'est avez-vous déjà fait un peu honte à votre conjoint, votre conjointe? Léa, toi, c'était...
2: Oui, mais pas honte parce que je suis trop extravertie.
0: Non?
2: Juste parce que j'ai eu l'air profondément, je m'excuse du terme, là, conne. J'ai eu l'air...
0: Comment ça?
2: Vraiment conne.
0: Mais comment ça?
2: On était au Canadian Tire. J'avais besoin d'une lumière pour mes freins.
0: OK.
2: Lumière pour les freins. Bon, les deux étaient brûlés.
0: Fait que là, de voiture, okay.
2: Oui, de voiture. Fait que là, je cherche le bon modèle, la bonne couleur, la bonne grosseur. Puis, au lieu de demander à mon chum, qui est à côté de moi au Canadian Tire, le monsieur des pièces d'auto est là. Je dis, monsieur, Matrix 2009, j'ai besoin de globes pour mes lumières de freins. Il me dit, bon, ça va être celle-là, tu sais. Je dis, mais non, mais monsieur, ça marche pas. Ils sont pas rouges. Je dis, les lumières sont pas rouges. Je dis, c'est les lumières de freins. C'est pas celle de reculons.
0: Oh.
2: Mon chum est à côté et il voulait couler dans le plancher. C'est une vraie blonde. Le monsieur m'a regardé, là, mais la pauvre madame. Mon chum à côté, là, tu sais, il veut pas me bâcher devant le monsieur, là. La honte est déjà assez grande, là. Mais j'ai vraiment fait honte, là.
0: Ah, oh, c'est drôle.
2: Vraiment un like.
0: Non, mais là, c'est
1: ben
0: vraiment
1: non.
0: drôle.
1: Voyons, c'est juste drôle.
2: Ah, le monsieur Canadien Tailleux, il a même pas ri, là. Il y avait du mépris dans ses yeux de genre, la petite madame.
0: La petite madame. Amenez-nous votre chum, ma petite madame. On va vous charger du surplus. Vous ne créerez pas ça, ma petite madame. On a quelques très, très, très, très bonnes histoires. Je veux commencer par Marie-Claude. Marie-Claude Guimond, elle, a tripe sur les choses anciens temps. Tu sais, genre, probablement qu'elle voudrait vivre à Val-Jalbert.
2: Oui.
0: Et ils ont fait une sortie au village d'antan, à Drummondville. Oui. Puis elle a dit, je pense que j'ai réussi à faire un peu honte à mon chum, Raphaël Tremblay, quand je me suis déguisé en époque pour aller visiter. À se déguiser comme les comédiens du village d'antan. Tu sais, quand tu traites vraiment fort, c'est quelque chose.
1: Elle vivait sa best life.
0: Mais
1: oui.
2: Mais
1: c'est drôle.
2: T'as le chum en Bermuda à côté.
0: Exactement, c'est ce que j'ai dit.
1: Tu sais, qui te regarde en blanc.
2: Bon, okay.
1: Oh. Ah ouais, vis ton moment là qu'on a fini.
0: Fallait vraiment que je vienne avec toi.
1: Il y a Claude qui nous a texté. J'ai été gênée à l'épicerie par mon chum qui a lâché une flatulence. Puis ça sentait tellement mauvais. Puis il a regardé la madame à côté de lui. Puis il a dit, vous auriez pu vous retenir.
0: Non.
2: Ben non. C'est ça, tellement chiant. Sinon, belle anecdote, OK? C'est Wydlin, bref, qui nous compte ça sur le Facebook. Elle dit, il y a un an, j'étais à l'épicerie avec mon enfant conjoint. Fait que son conjoint, bon, des fois, qui est un peu enfantin, on l'aura compris. Puis lui, il trippe sur tout ce qui est lutte. Et là, à l'épicerie, il reconnaît un lutteur qui adore. Au lieu d'aller lui serrer la pince, il a décidé de faire un show. Il s'est approché de lui, il a gonflé son chest, sorti sa grosse voix, et il a crié très haut et fort. C'est ce qu'elle nous raconte. Moi, homme fort, moi, homme de la situation. Mais dans l'épicerie, c'est comme si un endroit, c'est pas le moment ni la place pour faire ça. Elle dit qu'elle s'est excusée à la caissière en essayant de pas trop rire et de quitter très rapidement.
1: C'est très bon.
2: Mais j'aime ça, les gens qui sont extravertis et qui ont pas peur, oui. Tu sais, de faire leur...
1: Qui ont pas peur du ridicule.
0: Ah non, dans ce cas-ci, il avait vraiment pas peur du ridicule.
1: Carole nous a texté. Durant ma jeunesse, une folle soirée très arrosée, on a décidé, mon chum puis moi, d'échanger nos prothèses dentaires. Ma blonde était tellement gênée. Ça, elle m'a donné congé pour une période assez longue, congé de baiser.
0: Oh!
1: L'hystérine ne suffisait pas. Elle m'a presque obligée à prendre de l'eau de Javel.
0: La tabarouette.
1: Là, l'échange de prothèses, Carole, t'es allé loin.
0: Ça, c'est... Une belle soirée, là.
1: Ah oui, c'est une belle soirée où t'as plus de limites, là.
0: Oui, non.
1: Terminé.
0: Les tabous sont partis. Rendu là. Mélanie, elle nous a écrit, elle dit, souvent je vais au centre d'achat avec mon chum, puis dès que je m'écarte un peu pour aller regarder des affaires, il se met à crier haut et fort. Est-ce qu'il y a quelqu'un qui a vu ma blonde? Est haute de même. Puis là, il fait un signe avec sa main. Est haute de même. Y a-t-il quelqu'un qui l'a vu? Il sait très bien elle est où, puis là, il va la rejoindre. Puis il a dit, ah, j'ai trouvé ma femme! Ah! Elle est petite! Elle est dure à trouver!
2: Elle court du pape! Oh! Oh non! Ah, oh, ça, c'est bon, maman.
0: Ça, c'est l'affaire que je... Pas comme ça, mais dès que je dis que ma blonde est courte,
1: oui.
0: Je pense que là, je la gêne un peu.
1: Oui.
0: Elle
1: oui,
0: aime
1: oui.
0: pas bien ça,
1: ben, là, dire on se fait dire qu'elle est courte. Franchement.
0: Oui, mais au lieu de dire qu'elle est petite...
1: Ben, c'est plus beau être petite qu'elle est courte.
0: Ben, ah, ça ouais? dépend. Chez nous, c'est le contraire. C'est doux.
1: Courte.
0: C'est doux.
2: Ah, bon, au moins, t'es pas comme à OD, le gars qui dit formocollation.
1: Formocollation.
2: Ouais, il aime les filles formocollation.
1: Ah, c'est bon. Dégradant.
2: C'est dégradant.
1: Ah. Ouais. Franchement.
2: Ouais. C'est pas... Non, tu la sens pas ouais. en fin de semaine.
1: Lui, il a un
2: Vincent.
1: Lui, il a un formocollation.
2: T'es

0: Et toutes.
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0: Léa, quel sera le mot rattaché à notre super balado de ce matin dans la gang de l'été?
1: Je suis man-made.
0: Non, la semaine prochaine. La commande est-tu le bord d'être livrée? Là? Hey, je pense qu'on va être obligé de les envoyer ce cote-là, eux autres. Ils nous doivent...
2: L'argent.
3: Oui, ils doivent... des bobettes chacun.
2: Mad-made.
1: Ouais.
0: Il en a commandé 7.
2: Oui? Ouais. Tu en as commandé 7?
0: Ouais. J'ai commandé le paquet de 7.
2: Wow. Ça a l'air que c'est ultra confortable. Moi, je ne sais pas, là.
0: Je t'en donne une nouvelle cake. Je t'ai pris celle-là.
2: Tu me le diras. Vous parliez pas de malaise ce matin, de justement, de ça, là.
0: De moment où on a fait honte à notre conjoint ou vice-versa?
3: Ben, nous autres, là, c'est le moment où ce que nous deux, on a eu honte de nous, moi et mon chum.
0: C'est quoi?
3: Parce qu'on est allé c'était-tu à Punta Cana? En tout cas, on était dans le sud.
0: On était en voyage,
3: puis il y a eu des problèmes au niveau des vols, puis tout ça, puis c'était compliqué. Puis notre anglais était moyen, il est encore assez moyen, là, mais je veux dire, mon chum est moins pire. Puis on était avec Xavier qui avait 5 ans, à peine 5 ans.
0: Okay.
3: Puis là, on essayait de gérer les problèmes, mais Xavier était bilingue. Alors,
0: ah oui, c'est vrai,
3: on
0: Xavier
3: envoyait...
0: apprend anglais, lui, de même.
3: Oui, à 3 ans et demi, 4 ans, il parlait. Alors, on a envoyé Xavier gérer les problèmes d'avion. Il était à la hauteur du comptoir de l'hôtel. Nous, on était tous les deux en arrière de lui.
0: Mais non.
3: Et la fille de l'hôtel de la réception nous regardait, regardait Xavier. Et elle avait l'air à dire, qu'est-ce qui se passe? C'est lui qui gère les rapports de vol à 5 ans. Nous autres, les deux parents en arrière, puis on attendait qu'il règle ça pour nous traduire. C'est quoi qui se passe?
0: Wow.
3: On avait l'air de deux caves.
1: C'est tellement drôle!
0: Mais ça a-tu marché? Ah,
3: ça a marché, il comprenait. Ce que je te dis, il comprenait. Il nous a dit qu'est-ce qui arrivait. Là.
0: Mais vous savez que dans les écoles, ça arrive énormément. Parce qu'il y a beaucoup de gens qui arrivent et qui ne parlent pas vraiment français, puis c'est les enfants. Qui apprennent à parler en français, puis que les réunions de parents, les profs, c'est l'enfant qui traduit. Traduit-il les bonnes affaires?
1: Ouais.
3: Exactement, c'est ça l'affaire. Je vais vous parler des trucs que j'ai à vous conseiller pour les séries, pour les films. L'endroit idéal pour conserver son parfum, c'est pas tout le monde qui l'a, ça serait la cave à vin.
0: Ben oui, c'est sûr.
3: Ah, la cave à vin serait vraiment, selon les parfumeurs, l'endroit idéal.
1: Ah.
3: Après ça, viendrait le frigo.
1: Hein?
3: Le frigo serait mieux que dans la salle de bain. Salle de bain, c'est le pire endroit pour mettre ça.
0: Tout va goûter le parfum.
3: Ben, je trouve ça drôle, moi, le frigo. Puis il y a cave à vin, ben là, faut en avoir une, hein, tu sais, c'est ça.
1: Ben oui.
3: moi, j'en ai une, mon chum en a une, mais dans le sous-sol.
1: Ben là, je vais pas aller.
0: Parfait.
1: Ben non, mais là, faut que tu descendes les marches.
3: Ben c'est ça, faut que tu descendes.
0: Mais ça va faire augmenter tes pas dans ta journée, c'est bon. Ta montre, elle va faire plus de bonheur.
3: Fait que c'est ça, puis il y a plein d'autres choses là, qu'on va vous parler ce matin.
1: Hey, c'est ta dernière journée avant les vacances.
3: Dernière journée.
0: Comme tout le monde qui tombe en vacances de la construction, Katia va faire exactement ça, faire des rénos chez eux. Alors, c'est véritablement des vacances de la construction.
3: Exactement.
1: Elle va pas
3: la plupart des gens de la construction, c'est à midi. Hein?
0: Ouais, oui, autour de ça, c'est
3: Ils vont prendre une bière, puis après ça, ça décolle. D'habitude, c'est ça.
0: Ce fut la tradition, j'imagine, ça doit ressembler
3: à ça. Ça doit être encore ça.
0: Hey, bon show, bonnes vacances.
3: Merci.
0: On se reparle dans un mois. Kate, on se retrouve mercredi, Marie.
1: Yes.
0: Et Léa, on se relâche. Oui, de lundi. Fidèle au poste, si Dieu le veut. Dans quelques instants, on a Teddy Swims avec Mr. Know-It-All. C'est précédé de Rolling in the Deep. Adèle au 96.9 Rouge.
1: Salut! Bye.

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On nous prévoit 25 degrés aujourd'hui. Ça va se dégager encore plus. On commence à voir apparaître le soleil. C'est une bonne nouvelle. On a besoin de chaleur. Hier, c'était pas très chaud. Aujourd'hui, ça va être beaucoup plus confortable. Si vous tombez en vacances aujourd'hui, vous pouvez m'écrire SMS 6-12-13. Vous voulez souhaiter bonnes vacances à des gens, bonne fête à quelqu'un. Vous m'envoyez un petit SMS. On écoute Alex Warren au 96.9 Rouge.

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On écoute Liar à Rouge.

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en veut de la chaleur. C'est chaud avec Mitsou qu'on vient de s'offrir à 10h03. Il y a Manon Paradis qui m'a écrit. Elle voudrait souhaiter de merveilleuses vacances à ses deux précieuses collègues de la clinique Zone Santé de Roberval, Julie Fortin et Patty Bonneau-Paré. Ben, bonnes vacances, les filles. On va souhaiter de la chaleur et du beau temps. En tout cas, aujourd'hui, ça va être quand même bien parce qu'on nous prévoit 25 degrés. Une autre gang aussi, bonnes vacances à la gang du service automobile GD. Bien mérité, le travail accompli. Alors, bonnes vacances à vous aussi. Merci d'être branché à Rouge. Elle était hier au Festival d'été de Québec. Gwen Stéphanie, ça a l'air qu'elle a donné tout un show. On écoute No Doubt avec Don't Speak. Bon vendredi à Rouge.

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0: Merci.
1: On la voit un petit peu plus sur les réseaux sociaux. Ça paraît qu'elle revient sur scène à Paris au mois de septembre. Continuez à le faire, hein, si vous voulez souhaiter bonnes vacances à des gens. Vous pouvez m'envoyer un petit SMS au 6-12-13. On sait qu'il y a des milliers de personnes qui tombent en vacances ce midi. On écoute Die Die à Rouge.

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5: Bonne fin d'avant-midi, ici Benoît Chevalier. Plus de 100 millions d'Américains vivent présentement les conséquences des feux de forêt au nord de l'Ontario. Chicago, Détroit, Washington et New York occupent présentement le top 4 des villes les plus polluées au monde selon le site IQ Air. Le smog est particulièrement dense dans la région des Grands Lacs. 18 États américains sont visés par une alerte sur la qualité de l'air. On surveille d'ailleurs la situation au New Jersey en raison de la présentation de la finale de la Coupe du Monde dimanche. La Chine nie en bloc les allégations de Donald Trump qui l'accuse d'avoir volé 220 millions de fichiers d'électeurs. C'est une pure invention et de la diffamation selon Pékin. Le président a encore affirmé qu'il y avait eu des irrégularités dans sa défaite électorale de 2020 sans aucune preuve hier soir. Enfin, on souhaite bonnes vacances de la construction aux 200 000 travailleurs québécois concernés. On compte une quinzaine de minutes d'attente environ à la frontière de Stansted si vous prenez la route des États-Unis. La Sûreté du Québec effectuera plusieurs opérations pour inciter les automobilistes à ralentir.
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Je vous ai fait une petite publication Facebook. Je vous demande, en un mot, comment commencent vos vacances si vous êtes en vacances de la construction là, ou si ça s'en vient. Allez me dire ça sur la page Facebook de Rouge.

beau temps, on en a besoin. D'ailleurs, aujourd'hui, c'est une très belle journée. Vous savez que le Festival des bières du monde et des rythmes du monde, ça se poursuit. Il y avait du monde à Caen hier soir. Les gens étaient bien habillés. On a eu un bon show et ce soir, c'est beaucoup plus confortable. On nous prévoit 25 et plus la journée avance, plus ça se dégage. Donc, une belle activité à faire. Ed Sheeran s'amène.

0: Et ça se poursuit au retour.
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2: Au Manoir Champlain, on a des postes de disponibles actuellement. On a besoin de préposés aux bénéficiaires, car de jour, de soir, de nuit, on a du temps plein, du temps partiel également. On a besoin d'un cuisinier ou d'une cuisinière. Ça, c'est un poste à temps plein. Alors, si vous voulez de l'information supplémentaire, pour les préposés aux bénéficiaires, évidemment, il faut avoir la formation. Vous pouvez contacter Rosie Pichet au Manoir Champlain. Vous pouvez la rejoindre au 543-90-03-8, ou vous pouvez aussi envoyer directement votre CV à rosie.pichet@commercialmanoirbellevue.com.
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Vacances, il y a des milliers de personnes qui tombent en vacances de la construction aujourd'hui même. Il y en a d'autres, ça va être plus la semaine prochaine. Bonnes vacances à tout le monde. Amusez-vous bien. N'oubliez pas qu'il y a le Festival des rythmes du monde et des bières du monde qui est débuté. Alors, vous pourrez aller faire un tour ce soir. Il fait beau en plus. Et d'ailleurs, il va y avoir une annonce, là. Je parlais à Chantal Boivin.

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Yep. C'est le début du week-end avec le soleil qui brille mur à mur à travers la province et c'est le début des vacances. Pour les 200 000 travailleurs de la construction, mais aussi les dizaines de milliers de personnes qui sont des membres de leur famille ou des gens qui en profitent pour partir en vacances au même moment, ça va sentir les vacances de la prochaine heure. Attendez-vous à entendre l'homme derrière la tournée solo masculine la plus lucrative de l'histoire, le duo le plus hot du 20e siècle et tout de suite, le King's Man.

En entrée de 7 heures de lunch 100% musical sur tout grand réseau rouge, on est droit de week-end actuellement en portion européenne de cette tournée solo masculine la plus lucrative de toute l'histoire. Et Teddy Swims, lui dont on entend encore la voix, sera au Centre Bell dans le cadre de cette tournée nord-américaine le 7 octobre. C'est le début des vacances en temps normal. Il y en a plusieurs qui auraient choisi de faire une petite virée sur une plage cubaine, mais là, avec la crise humanitaire là-bas, c'est pas l'idéal. Voici une chanson hommage à la capitale cubaine avec Camila Cabello pour Complètement été à rouge.

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1: Le 31 juillet prochain, celle qu'on vient d'entendre sera du côté Shawinigan, mais dans les dernières secondes, c'est tout le grand réseau rouge qui vous l'a proposé. C'est Ariane Moffat qui s'est fait entendre à midi 11 minutes. Denis qui vous parle sur 7 heures de lunch à quelques minutes de prendre mon lunch. C'est rare que je mange en ondes, mais je vais le faire grâce à nos amis de l'email. C'est le fun parce qu'ils vont vous en parler de ce qu'ils proposent. Parce que là, c'est le début des vacances pour plusieurs. Vous avez des activités et des repas improvisés. Cherchez des fois des solutions simples et rapides pour faciliter votre quotidien dans les prochains jours, les prochaines semaines. Alors, Olimel lance sa nouvelle gamme internationale de prêts à manger. Ils ont trois nouvelles options de protéines de qualité. On parle de boulettes teriyaki, de porc à la coréenne, de poulet thaï coco. Hey, ça a l'air bon. C'est cuit sous vide, donc une durée de conservation qui est de plusieurs mois. Et Phil, c'est déjà lancé là-dedans. T'as sélectionné quel plat, Phil, toi?
2: Le thaï!
1: Le thaï! Oh, j'ai hâte que tu me dises comment t'as trouvé ça, mais je te vois déjà saliver. Alors, merci à nos amis d'Olimel de nous permettre de manger en votre compagnie. Je connais mon plat du jour et le vôtre, je vous le dévoile dans les prochaines secondes. Il s'agit du bio. C'est, j'ai dit là, moi. Du duo le plus hot du 20e siècle. Rien de moins de 2 milliardaires de la musique qui, à l'époque de l'enregistrement de cette chanson-là, vivaient une relation amoureuse secrète. Ce n'était pas dévoilé au grand jour. De qui s'agit-il? Ben, c'est mon plat du jour que je vous dévoile dans les prochaines secondes. Nous aurons droit également à une chanson qui, à peine un an après sa sortie, vient déjà franchir le 2 milliards de streams sur les réseaux sociaux. C'est Holy Mary.
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7: Est-ce que je peux ajouter quelque chose?
8: Ça, c'est
7: louche. OK. Du côté de l'humeur, vous vous sentez dépassé aujourd'hui.
9: Oh. Encore?
7: Oui, ben oui. Bon niveau humeur. Santé, j'ai pas fini. À cause du stress, vous serez plus enclin à développer de l'eczéma ou à avoir le cuir chevelu irrité. Prenez rendez-vous avec votre dermatologue.
9: Ben là,
8: ça te gratte-tu, Sarah?
7: Dis vierge.
9: Ben, non, pas là.
7: Encore. Ça te gratte pas là. Ça te gratte ailleurs, mais pas là. Du côté de l'amour, j'ai pas fini. Célibataire, faites un effort. Oh. Impliquez-vous. Et là, j'ai un conseil du jour, c'est pas fini. Il n'est pas nécessaire de vous encombrer d'un agenda si vous ne notez jamais rien dedans.
9: J'en ai même pas.
7: Hey, bon.
8: Sérieux, les gens qui composent les horoscopes que Marie-Ève choisit sont bêtes en sacrifice.
9: Je veux pas faire d'efforts, les gars, ils
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1: C'est bizarre, au moment où le bracelet que m'a fait ma fille vient de se briser, sur lequel c'était écrit « I love you », moi je m'apprête à vous faire entendre la chanson « Crazy in love ». Hein? Tout et dans tout, ils étaient « Crazy in love », mais c'était secret à l'époque en 2003. Maintenant, ils sont des milliardaires à la musique, elle et lui. C'est Beyoncé, Jay-Z, à Rouge.

nous savons là, c'était la deuxième chanson franco la plus jouée dans les radios de la province, qui met la table pour le dessert de cette édition de Complètement été. Une des rares reprises plus populaires que l'original. L'original date des années 60 avec Neil Diamond, reprise par un groupe de reggae britannique UB40. C'est Red Wed Ryan. Parce que c'est le début du week-end, un cheveu de vin, pourquoi pas?

Christine se font probablement bronzer. Denis Fortin, lunch avec vous.

passé avec un des membres du collectif Classe Moyenne. C'est toujours un hit. On vient d'en avoir la preuve encore à Rouge avec cette pièce où on dansait autrefois. Zach Sico et la troupe de Classe Moyenne vont assumer la première partie de la tournée de Caïn qu'on a entendu un peu plus tôt lors du spectacle donné le 9 août prochain à l'International de Montgolfière de Saint-Jean-sur-Richelieu. C'est l'heure du digestif, mesdames et messieurs, de complètement été. Un phénomène TikTok que cette chanson-là qui exprime que quand on fait ce qu'on aime, on a l'impression d'être toujours en vacances. C'est mon cas. La radio, j'ai tellement toujours rêvé de faire ça. Merci d'être à l'écoute. Je vous l'envoie, celle-là, de Dirty Heads. Ça s'appelle Vacation. Que vous soyez en vacances ou non, à l'écoute de Rouge, on a toujours l'impression que la vita est bella. Merci d'avoir été là ce midi.

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Deux heures de musique sans interruption, ça se poursuit en force. Dans les prochaines, vous allez entendre Miles Smith avec Drive Safe, les Backstreet Boys aussi avec Get Down, chanson qui, soit dit en passant, a eu 30 ans cette année. Tout ça, ça s'en vient après Scooter Gas, Ricardo à Rouge. Passez un bon vendredi après-midi.

0: On l'a vu cette semaine sur les plaines au festival d'été, invité par Soul Dia sur son show Carte Blanche. On écoute Loud avec Signe, avec Stats aussi à Rouge.
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Je veux saluer les gens qui partent en vacances cet après-midi, les entreprises aussi qui vont prendre congé pendant deux semaines. Texto 6-12-13, écrivez-moi. Dua Lipa, Break My Heart à Rouge.

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Jennifer Lopez, on the floor.

Cette semaine, durant le show de Soldia au Festival d'été de Québec sur la grande scène Belle sur les plaines d'Abraham, Soldia avait carte blanche. Il pouvait inviter tous les rappeurs qu'il souhaitait inviter sur son show. Et le prochain qu'on va entendre au 96.9 Rouge a livré une performance endiablée. Il a volé la vedette. Ben presque. Pas volé la vedette à Soldia quand même. Mais on écoute Corias, 5 à 7 à Rouge.

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0: téléphone cellulaire et de vous préparer à m'écrire sur le 6-12-13. Surtout, surtout si vous tombez en vacances aujourd'hui. Faites-le tout le monde, là, mais si vous êtes en vacances depuis cet après-midi, ce midi ou tantôt, là, ce qui s'en vient va vous intéresser. 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Pour participer, vous m'écrivez « vacances » sur le 6-12-13. Chance supplémentaire si en plus vous mettez des points d'exclamation à la fin. Moi, je veux lire du monde qui sont excités d'être en congé et qui ont envie de faire des activités en famille dans les semaines à venir. J'appelle ma gagnante, mon gagnant, pendant Shania Twain et « Man, I feel like a woman ». Vous êtes à rouge? Bougez pas!
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3: Bon après-midi, ici Jean-Luc Legendre. Le ministre fédéral de la Justice ordonne que Daniel Jolivet subisse un nouveau procès. Après avoir purgé 33 années en prison, l'homme de 68 ans avait été libéré sous caution au mois de décembre. Le ministre mentionne qu'il a des motifs raisonnables de croire que Jolivet a été victime d'une erreur judiciaire dans son procès pour meurtre subi en 1994. Voici Daniel Jolivet, suivi de son avocat, Maître Nicolas Saint-Jacques.
4: Encore la victoire totale, il reste le nouveau procès. Je ne veux pas qu'on abandonne les procédures pantoute. Je veux un nouveau procès depuis le 14 novembre 1992.
5: Il veut entendre les mots « acquitté ». Il veut entendre un juge lui dire « Monsieur Jolivet, vous n'êtes pas coupable. »
4: Reconnu, c'est innocent.
5: Ça. Vous êtes innocent.
3: Un puissant séisme de 7,3 est survenu au large du sud-ouest du Mexique. Une alerte au tsunami a été lancée dans des parties de l'océan Pacifique. On ne signale pour l'instant aucun dommage majeur.
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0: bonjour. Est-ce que je parle à Michael?
1: Oui, c'est moi.
0: Salut, Michael. C'est un sondage pour les élections. T'as-tu 5 minutes?
1: Oui.
0: Non, je te niaise, Michael. C'est une blague. C'est Simon à Rouge. Comment tu vas?
1: Ah, ça va bien, toi?
0: Yes. Tu me fais rire, Michael. Tu me déstabilises même un peu d'habitude quand je fais des jokes comme ça. Du genre, ouais, c'est pour ton renouvellement d'assurance. Ouais, c'est ton voisin. Le chien, il vient de faire caca chez nous. Je suis pas content. Tout le monde, il raccroche. Puis toi, t'as dit, ben oui, garde un sondage chez les élections.
1: Écoute, je vais le faire. On est tombé en vacances. J'ai du temps pour répondre à des sondages.
0: T'es en vacances, là, depuis les dernières heures ou depuis la
1: semaine? Depuis 11 heures officiellement.
0: Colin, hey, tu dois être content. Hein?
1: Mais, hein, 3 semaines.
0: 3 semaines, OK. Toi, tu n'as pris une de plus en bonus.
1: Oui, voilà. 2, tu décroches pas. C'est 3. 3, c'est correct.
0: 4, c'est trop.
1: Ouais, c'est ça.
0: Michael, tu faisais quoi aujourd'hui à part, j'imagine, préparer l'apéro puis partir en vacances, là?
1: Exactement. Mais nous autres, on fait du patio puis on est sur le bord de piscine.
0: Michael, tu passais déjà une belle journée. Je t'en annonce une bonne nouvelle. Tu vas passer une encore meilleure journée, une meilleure soirée. Tu t'en vas à l'Odyssée des bâtisseurs sur le Bras de Rouge avec ta famille, Michael.
1: Hey, parfait. Merci beaucoup. J'y avais jamais été en plus.
0: Ouais, t'es de quel bout, toi?
1: Oui, à Arvida, à Chamatiaos.
0: OK, fait qu'il va falloir que t'ailles à Alma pour découvrir l'Odyssée des bâtisseurs, en apprendre davantage sur ta région. T'es-tu papa, Michael? Tu vas y aller avec tes enfants?
1: Ben oui, c'est sûr. Ben, j'ai pas d'enfants, mais je vais y aller avec mon neveu pis ma nièce.
0: Ah, Colin, c'est encore mieux. C'est encore mieux. Écoute, tu vas être l'oncle préféré avant longtemps. Ça, c'est clair, net et précis.
1: Et voilà.
0: Alors, Michael, je te remercie d'avoir participé au concours. Merci d'être branché à Rouge cet après-midi. Je te souhaite un excellent party piscine pis surtout un beau 3 semaines de vacances. Fait que je te dérange pas plus longtemps, Michael. Profite de ta journée. Il y a pas de trouble. Yeah. Avant qu'on se quitte, dis-moi, on est branché où le vendredi après-midi?
1: Au 96.9!
0: Chabouzi et Jelly Roll, amen, dans les prochaines au 96.9 Rouge. Restez là.

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On est ensemble dans vos hits du week-end jusqu'à 16h. Et comme dans un repas, on garde le meilleur pour la fin, c'est le dessert, là. Dernier droit, Amir après Ray et Where is my husband au 96.9 Rouge.

Playa del Parque s'installe dans les prochaines au 96.9 Rouge. La fête ne fait que commencer. Les vacances ne font que commencer. Je m'appelle Simon Paradis-Lacroix. Je vais vous retrouver demain dans vos Hits du week-end à 11h. Passez un beau vendredi.

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6: Ici Jean-Luc Legendre. Donald Trump menace d'augmenter les tarifs contre le Canada en raison des feux de forêt en Ontario. Dans une publication qu'il vient de publier il y a quelques minutes, le président des États-Unis mentionne que la négligence qui a provoqué les feux canadiens coûte aux Américains des milliards de dollars. Il entend parler de la situation avec le premier ministre Mark Carney. La fumée de ces incendies incommode environ 100 millions de personnes dans la région des Grands Lacs et plus au sud. Le panache de fumée causé par ces feux de forêt va se déplacer vers le Québec cette nuit. Ça pourrait donc détériorer la qualité de l'air, surtout dans l'ouest de la province. Mais la pollution pourrait se dissiper rapidement puisque de la pluie et des orages sont attendus.

0: Le ministre fédéral de la Justice ordonne que Daniel Jolivet subisse un nouveau procès. Après avoir purgé 33 années en prison, l'homme de 68 ans avait été libéré sous caution en décembre. Le ministre fédéral mentionne avoir des motifs raisonnables de croire que Daniel Jolivet a été victime d'une erreur judiciaire lors de son procès pour meurtre en 1994. Voici Daniel Jolivet, suivi de son avocat, maître Nicolas Saint-Jacques.
1: Encore la victoire totale, il reste le nouveau procès. On ne veut pas qu'on abandonne les procédures. Pantoute, je veux un nouveau procès depuis le 14 novembre 1992.
2: Il veut entendre les mots acquittés. Il veut entendre un juge lui dire, Monsieur Jolivet, vous n'êtes pas coupable.
1: Reconnu, c'est innocent. Ça.
2: Vous êtes innocent.
0: En terminant, je vous parle de fournitures scolaires. L'opération Sac à dos du regroupement Partage va remettre à 12 000 élèves québécois de commencer l'année scolaire avec tous les essentiels, tous les outils essentiels en main. Les sacs qui seront distribués à partir du 13 août prochain à des jeunes qui viennent de familles dans le besoin. 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
5: Ça va bien. Peux-tu croire, Marie-Josée, que ça fait plus de la moitié de la tournée qu'on a fait déjà?
6: Je sais!
5: Sérieux. Ça passe trop vite. Cette été-là est magique. Là.
6: Et on refait un Festival du Québec, deuxième partie, oui. Parce que ce festival-là s'étend sur 11 jours. Il n'est pas fini, mais moi, je suis fini raide.
5: Marie-Jo, on avait la petite voix rocailleuse ce matin.
6: Ah oui,
5: on a fait nos vocalises. On va beaucoup mieux maintenant.
6: Écoute, on est, on

0: qu'est-ce qu'on nous fait vivre, Max?
1: Ça n'a aucun sens. On a vu Kesha, on a vu Gwen. Ce soir, les gens vont voir Muse à Québec. Est-ce qu'on peut demander mieux?
0: Je pense pas, je pense pas. Il y a plein d'autres affaires à laquelle on peut popper. Et c'est ce qu'on vous demande, justement. À quoi vous popper? Qu'est-ce qui vous rend de bonne humeur au 6-12-13? On veut savoir ce qui fait que vous êtes heureux, genre parce que c'est les vacances de la construction, peut-être?
1: Genre parce que Gwen Stéphanie, on est encore sur un high de hier. Hey, on va en reparler.
0: Ah, c'est sûr, c'est sûr, sûr, sûr, sûr, sûr.
1: Incroyable.
0: Puis je pense qu'avec mon pop, moi, je vais te faire pleurer de beau.
1: Hein?
0: Je te cache ça depuis lundi soir passé. Et je te dévoile ce que c'est après la musique, entre autres, de Rihanna, de Imani, de Shaggy. Shaggy était cœur en première partie de Kesha.
1: C'est
0: tellement meilleur que Kesha.
1: Hey, non, pas là.
0: Bad Bunny!

0: Il n'y a pas juste Rihanna qui est complètement SNM, sadomaso. Vous autres aussi, je m'excuse. Là, je me fais mal aux oreilles.
1: Ben oui, des petites tests de son. On est au FEC, c'est normal.
0: On est en train de faire les tests du son du FEC. Fait que un deux, test.
1: Tu es là. Un, deux, trois.
0: Toujours ça. Tout est cool, mais vous faites bien de nous le dire au 16-12-13. Vous nous avez dit aussi à quoi vous popez. Qu'est-ce qui vous rend heureux? Il y en a plusieurs qui commencent leurs vacances, Max. Entre autres, Mireille de Sutton qui est allée chercher Samuel et Alexis avec son beau Daniel. Ils ont 10 enfants le week-end.
1: C'est tellement le fun.
0: Sofiane aussi à Magog qui veut popper au long week-end de camping en famille. Elle dit souhaitez-moi bonne chance.
1: Et je veux popper à Gabi qui dit Marie, ne touche pas à la Kesha de Max et moi.
0: J'ai adoré mon expérience de Kesha au FEC, pour vrai.
1: Oui.
0: C'est la première fois que moi, je la voyais.
1: OK.
0: J'ai aimé. Puis tu sais, je suis aussi, je pense que c'est peut-être l'âge, mais moi, je prends ce que les artistes veulent me donner.
1: Absolument.
0: J'accueille ce que les artistes ont envie de m'offrir.
1: Donc, la proposition était osée, était un petit peu lente entre les chansons.
0: Oui.
1: Des remixes de chansons qu'on n'a pas nécessairement demandé.
0: Elle faisait pas riche.
1: Ça faisait pas riche. Ça faisait...
0: C'est pas arrivé abouti, là.
1: Oui.
0: Ça... Elle est en train de tout se refaire. Elle est indépendante.
1: Ben c'est ça, elle est indépendante. Ça fait que probablement qu'elle pense à ses sous. Puis c'est correct comme ça.
0: On aurait pensé que cette semaine, tu aurais popé à Kesha.
1: Oui.
0: Mais non, c'est quoi ton pop?
1: Je pop à Gwen Stéphanie Maxchose. Gwen qui nous a donné une performance sans faille hier au Festival d'été de Québec. Je capote parce que j'ai trouvé ma phrase de l'année dans la chanson que vous entendez en ce moment.
0: Okay.
1: What you waiting for? Ma phrase de l'année sera « Take a chance, you stupid. » Ça va être ça. Prends des chances. Vas-y, lance-toi. C'est une hymne aux gens qui, des fois, ont peur d'avancer.
0: C'est que t'attends.
1: Puis c'est que t'attends. What you waiting for? Qu'est-ce que t'attends? On n'attend plus en 2026. On y va. Gwen m'a donné le feu hier.
0: Oh, wow.
1: C'est à elle que je pop cette semaine.
0: Magnifique. J'adore ça. Moi aussi, c'est en lien avec le fait que c'est une soirée à laquelle je n'ai pas assisté, mais je veux te raconter ce qui s'est passé. Parce que lundi soir, c'était Soulja.
1: Oui.
0: Hey gars, comment c'est bon en plus, la chanson de Marc-Alvin dans le studio choisi, c'est pour une nouvelle vie, pour être meilleur. Okay. Nous autres, on a été gâtés pourris, si vous avez suivi sur les réseaux, on a été acceptés, on a été invités dans les loges.
1: Oui.
0: Il y a un bar à bonbons, on peut manger.
1: Une fontaine de chocolat avec un beau cantaloupe pâle.
0: On est reconnaissant fois mille. Mais lundi soir, ils ont réservé cette loge-là, qui des fois est bon pour des animateurs, des clients, plein d'affaires.
1: Oui.
0: Ils ont réservé la soirée de Soulja et la loge de Belle et ils ont invité des jeunes du groupe Jeunes en tête.
1: Pardon.
0: Des jeunes qui l'ont rough.
1: Oh.
0: Des jeunes pour qui c'est pas facile.
1: Wow.
0: Des jeunes qui ont peut-être jamais vu de show de leur vie.
1: Oui.
0: Il y avait le droit de manger tous les bonbons qu'ils voulaient. Il y avait le spectacle pour eux autres. Il y en a qui sont venus avec leurs parents. La reconnaissance. Tu sais, la musique peut changer des vies. La musique de Soulja.
1: Absolument.
0: Énormément chanteur. J'ai encore des gros frissons.
1: Mais je savais pas ça.
0: Et en fait, nous autres, on a, puis tu sais, je sais même pas si je peux le dire parce qu'ils ont pas fait ça pour se faire remarquer ou quoi que ce soit. Mais quand on m'a raconté ça, que la veillée était réservée à des jeunes, qu'il y en a plein que c'est la première fois qu'ils venaient au FEC, du monde qui l'ont pas facile puis qu'il y a un modèle, il y a des vies qui ont été changées, je suis sûre.
1: Absolument. Si moi j'ai été inspirée à Gwen, imagine ces jeunes-là.
0: Bravo.
1: Lundi, bravo.
0: Bravo.
1: Oui, vraiment.
0: Je suis fière. La soirée de demain donne envie à ben du monde. Et avant de vous y préparer, on veut entendre votre joie.
2: Moi, c'est Marion, très contente d'être au FEC, bien hâte de voir Martin Garrix demain avec Audrey!
3: Ah, j'ai vraiment hâte, je pense que ça va être une soirée vraiment le fun, beaucoup de musique, on va danser, puis je pense qu'on va mal aux jambes à la fin de la soirée.

0: Elle va vous attirer un peu partout au Québec. Elle sera du côté de Saint-Jean-sur-Richelieu à l'International des Montgolfières, Saint-Alphonse de Rodriguez, Ariane Moffat, au Parc Simir de Saint-Hyacinthe-Brossard, Shawinigan. Comment j'ai dit ça?
1: Shawinigan.
0: Shawinigan. Le 31 juillet prochain, parce que partout au Québec, il y a des shows et vous êtes présentement dans Pop-Pop Radio.
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3: Moi, c'est Justine et je veux popper à L'Amour est dans le Pré parce que je commence à travailler là en fin de semaine.
4: Hey. Salut, c'est ma guitare. Moi, je pop à Marimé parce que demain, je m'en vais la voir à la fête du Lac des Nations à Sherbrooke. Bon week-end, tout le monde.
1: Ma guitare. Et nous, on va être là aussi demain du côté de la fête du Lac des Nations à Sherbrooke. On va être là à 16h pour faire un enregistrement live de Pop Pop Balado.
0: Ouais.
1: Comme on va être là ce soir aussi à Québec pour faire un autre enregistrement de balado ce soir.
0: Ben oui.
1: Un question and answer Q&A ce soir.
0: Ah, puis il y en a eu plein, hein, des questions. Puis vous pouvez en envoyer si vous avez des questions autant pour Maxime Roberge que pour moi, Marie-Josée Gauvin, sur notre amitié, sur notre relation avec la musique, les films, n'importe quoi. Entre autres, déjà, je t'en brûle une, OK?
1: OK.
0: Je veux pas que ça vous réponde tout de suite, tu le feras après le montage.
1: Parfait.
0: Il y a une pop-tart qui a demandé, Max, Marie French Jet.
1: J'adore, vas-y.
0: Bruno Mars, Justin Timberlake, Lady Gaga.
1: Oh.
0: Qui tu maries, qui tu French, qui tu jettes.
1: Que c'est rough. Parfait, j'y réponds tantôt.
0: Les trois s'en viennent, ça c'est sûr, en musique, dans Pop-Pop Radio. Et notre réponse, puis les vôtres et vos questions aussi. On est ensemble jusqu'à 18h partout au Québec, à Rouge.
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0: La musique de Bruno Mars dans ce pop-up radio. Vous êtes partout au Québec branché avec nous. Merci d'être présent. Bruno Mars, je te l'ai posé comme question parce que on se fait un Q&A ce soir. Question-réponse que vous verrez, l'épisode sortira un petit peu plus tard sur toutes les plateformes de pop-up balado.
1: Bien sûr, Marie.
0: Mais il y a une pop-tart, une auditrice qui a demandé qu'on joue à Marie French Jet.
1: Ça, c'est mon jeu préféré et j'aimerais que tu me reposes la charade.
0: Alors, tu choisis avec qui tu te maries. Soit Bruno Mars, qu'on vient d'avoir en musique, Justin Timberlake, qu'on aura tantôt, ou Lady Gaga aussi, qu'on a eu. Fait que là-dedans, faut que t'en ailles un que tu maries, que tu French et que tu jettes.
1: Je jette Bruno Mars.
0: Jette Bruno Mars.
1: Je French Lady Gaga.
0: Ah oui?
1: Et je marie Justin Timberlake.
0: Ah!
1: Oui, toi?
0: Moi, je marie Lady Gaga.
1: Hey, ouais. Oh, vous êtes belle!
0: Merci beaucoup!
1: Oui!
0: Je marie Lady Gaga parce que puis tu as un moment donné où quand on est marié, la vie sexuelle, c'est moins ça, là.
1: Ben, c'est ça, ça tombe platonique, hein?
0: Puis je suis fascinante et fascinée de sa vie, en
1: complètement,
0: fait.
1: Complètement, tu voudras en faire partie.
0: Ben oui, c'est sûr, je la trouve assez hot. Ben, c'est sûr que je French Justin.
1: Ben oui, je le sais.
0: Oui, oui. Bruno, moi aussi, j'étais obligée de le jeter.
1: Mais c'est avec grand regret parce que maudit que t'es un entertainer.
0: Hey, puis t'as quelqu'un de très romantique, là. Le Versace on the floor, excuse, là.
1: Et beau aussi comme un cœur.
0: Ah, ben finalement, c'est lui que je freine, je bats. Justin, c'est moins ça un petit peu. Il a de l'air encore très romantique. J'ai besoin de romance ces temps-ci, dans ma vie.
1: Je suis persuadée que Bruno Mars est plus romantique que Justin Timberlake.
0: Moi aussi, parce que Justin, c'est un petit gars couvé, choué par sa mère. Ça, c'est les autres qui sont romantiques avec lui. Mais lui, faire des efforts, je pense que c'est moins.
1: Non, il en fait pas, lui.
0: Je prends Bruno d'abord.
1: Bon, ben c'est beau, Bruno. On t'aime, finalement, on te marie. On t'embrasse.
0: On te marie, on te prenne. On fait tout.
1: On te jette en même temps.
0: Puis attendons au FEC l'année prochaine, Bruno Mars. Tu sais qu'ils sont déjà en train d'organiser le tout, hein. Il y a déjà des artistes de pitcher, de lancer.
1: Ah oui?
0: C'est un feu roulant, ça arrête jamais. Créer des grandes programmations.
1: Ça n'a pas le choix d'être un an d'avance.
0: Hey, Alex Warren, prochaine.
1: Ça se pourrait.
0: Il faudrait.
1: Fortement,
0: ça a l'air que son
1: Marie.
0: Show était écœurant à Montréal.
1: Absolument, il est hot.
0: Ouais,
1: c'est comme un petit Benson Boone. Là. Il y a eu un buzz Benson Boone, il était venu sur les plaines. Alex Warren, ça pourrait être la même chose l'année prochaine.
0: Il y a de la jasette, le petit salaire.
1: Oui.
0: Jase, il entertain au bout, puis il fait des maudites bonnes tunes.

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25: Est-ce que je peux ajouter quelque chose?
26: Ça, c'est lourd.
25: Ben, oui. OK. Du côté de l'humeur, vous vous sentez dépassé aujourd'hui.
27: Oh. Encore? Hein?
25: Oui, ben oui. Bon niveau humeur. Santé, j'ai pas fini. À cause du stress, vous serez plus enclin à développer de l'eczéma ou à avoir le cuir chevelu irrité. Prenez rendez-vous avec votre dermatologue.
26: Ben, ça te gratte-tu, Sarah?
25: Dis vierge.
27: Ben, non, pas long.
25: Ça te gratte pas long. Ça te gratte ailleurs, mais pas long. Du côté de l'amour, j'ai pas fini. Célibataire, faites un effort. Oh. Impliquez-vous. 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
1: 54, ici Jean-Luc Legendre. Le ministre fédéral de la Justice ordonne que Daniel Jolivet subisse un nouveau procès. Le ministre mentionne avoir des motifs raisonnables de croire que Daniel Jolivet a été victime d'une erreur judiciaire dans son procès pour meurtre en 1994. Après avoir purgé 33 années en prison, l'homme de 68 ans avait été libéré sous caution au mois de décembre. À Saint-Jean-sur-Richelieu, les policiers ont arrêté un pédophile pour bris de conditions. Après avoir été reconnu coupable d'agression sexuelle sur deux enfants de Granby et purgé de 3 ans de prison. Dominique Quirion-Laroche s'était ouvert une cantine il y a 2 semaines à quelques mètres d'école secondaire et primaire de Saint-Jean-sur-Richelieu. L'homme de 35 ans a comparu pour avoir enfreint 4 ordonnances puisque des mineurs se trouvaient dans son commerce. La cantine Saint-Jean est actuellement fermée. Voici la réaction de la mère qui a averti les médias, ce qui a mené à l'intervention des policiers.
2: On n'avait pas de répit tant aussi longtemps que ce n'était pas fermé. Fait que là, c'est sûr, il a été arrêté à voir qu'est-ce qui est la suite. J'ose espérer que ça ne va pas réouvrir, si ce qu'il y en est pas question, là.
1: Et la période estivale est une période où plusieurs accidents de la route ont lieu. On a appris aujourd'hui que 2 personnalités connues ont été récemment impliquées dans des accidents de la route. Hier, la ministre Karianne Bourassa a été blessée à la tête quand le conducteur de sa voiture de service est entré en collision avec un ours. Puis aujourd'hui, la comédienne Juliette Gosselin révèle qu'elle a dû accoucher prématurément en raison d'un accident de la route dans lequel elle a été impliquée il y a 2 semaines. Après le choc, son placenta s'est décollé et elle a dû subir une césarienne d'urgence. Elle précise qu'elle et son bébé se portent bien. Alors, prudence sur les routes. Là-dessus, de retour à Pop-Pop en tournée.
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4: Salut, je m'appelle Anna Slavna et puis je pop au show de Muse.
5: Salut, je m'appelle Marc-Antoine puis je pop aussi au show de Muse, ça va être super bon.
6: Bonjour, je m'appelle Paul puis je pop aussi au show de Muse, ça va être vraiment excellent.
7: Hey, salut, on est la famille Fournier, on s'en vient voir Muse pour la 4e fois au Québec. C'est le fun total.
8: Ouais!
7: C'est quoi votre tune préf?
8: Psycho.
7: Hysteria.
6: Butterflies and Hurricanes.
7: Bonjour les gars! Ça va être écœurant, wow. Ce show-là, ce soir, encore 1 heure à passer ensemble. Bientôt,
8: oui.
7: C'est à 18h qu'on ouvre les portes et que tout le monde court et se garoche. Peut-être que certains vont porter des couches.
8: Cool, hey, j'espère pas, mais José, parce que c'est la grosse tendance maintenant pour que les gens restent en avant.
7: C'est un
8: les mains sur la clôture. Il y a des gens dans des festivals qui portent des couches, mais on veut pas ça
7: non,
8: pour le
7: non,
8: fait.
7: Non, faites pas ça au fait.
8: Il y a des gens qui nous envoient des pop par texto. Bruno, salutations à toi. Il veut popper au gala de Stéphane Fallu ce soir à la Place des Arts. Et Pérusse qui va aller voir ce dimanche.
7: Oui.
8: Il y a aussi Jessica Cousineau qui pop à sa soirée cinéma avec son mari et ses 2 filles.
7: Oh.
8: Bon cinéma, Jessica. Profite-en, hey, relax, c'est le week-end.
7: Maudit que c'est fun. Oh, oui. Hey, elle veut l'écouter chez eux, mais c'est l'Odyssée qui sort aujourd'hui, le nouveau film de Christopher Nolan.
8: Tout hâte de voir ça.
7: Ça, c'est
8: hein.
7: Mon petit côté, là, petit geek. D'action geek,
8: oui, oui,
7: là,
8: oui.
7: De trucs empire romain, là, avec Matt Damon, puis tout. J'ai bien hâte d'aller voir. Ça a l'air écœurant.
8: Jamais j'irai voir ça, moi.
7: Je sais.
8: Je te le dis tout de suite.
7: Jamais je t'inviterai.
8: J'affiche mes couleurs.
7: Jamais je t'inviterai.
8: Mais tu me le raconteras, par exemple.
7: Ben oui, soir que tu dors, franchement. Salut, Priscilla. Toi, on veut que tu nous racontes comment tu trouves le spectacle que tu t'en vas voir aller sur la route. Elle nous écoute avec son chum Yannick. Elle dit, on part pour 3 rivières. On s'en va voir le Cirque du Soleil de Jean Leloup.
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7: un grand nom, cette semaine, il était là pour assister à la première. Tu te rappelles-tu quand on l'a fait en entrevue?
8: Ça a été un moment extraordinaire. On a une photo avec Jean Leloup.
7: Oui,
8: c'est précieux.
7: Il y a une demi-heure avec lui. Quelle aide fascinante que j'aime profondément, à qui on rend hommage avec ses mots, avec sa musique.
8: Oui.
7: C'est tout l'été, mais ça a l'air, écoute, les billets sont partis en 2 temps, 3 mouvements pour Jean Leloup avec le Cirque du Soleil. Fait que vous fassiez n'importe quoi, on vous souhaite un bon week-end. Attention, c'est la route, bonnes vacances, les travailleurs. Il y en a un qui travaille tellement fort, c'est pour elle.
8: C'est terrible,
7: on accroche Seb Lauzon dans les prochaines minutes. Il est partout dans ce festival-là. C'est le roi de Grande Allée, c'est un collaborateur. Salut les pop-tarts, excusez-nous autres aussi. On est sur Grande Allée présentement. Il va nous dire ce que Kesha a fait pendant son séjour au Québec.
8: OK.
7: Je pense que tu vas tout aimer de ses demandes. Un pop-pop-toc-toc avec Seb Lauzon, la musique de Nelly Furtado, de Ella Langley, Justin Timberlake, Alex Warren, c'est après Enrique Iglesias, partout à Rouge.

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1: Il peut pas enlever ses lunettes soleil. Tout le monde arrêterait. Il connaît tellement de choses sur tous les artistes. Tous les artistes les performeurs de ce fait-là. Seb Lauzon, salut!
3: Salut, ça me fait toujours rire quand on présente comme ça le king de Québec, parce que, tu sais, je salue ceux qui font ça depuis longtemps ici à Québec. Moi, le gars de Montréal qui est là depuis presque une quinzaine d'années maintenant. Salut, je suis content de vous voir ici. C'est le fun de vous savoir au fait.
1: Ah, on capote.
3: C'est un bel événement, hein, quand même.
1: On capote
4: notre vie cet été. C'est tatoué sur le cœur, à jamais.
1: C'est fou, raide.
3: Ben, c'est les gens s'en rendent peu compte ou le savent pas, parce qu'on se dit, bon, c'est à l'autre bout de la vin, le Festival d'été de Québec, ça doit pas être si gros que ça. On va vous le dire et le redire encore, mais c'est le plus gros festival au pays. Il y a rien comme ça. C'est extraordinaire.
4: Puis les artistes pognent toujours deux minutes en embarquant sur scène.
3: Ceux qui ont pas fait leur devoir.
4: Oui, c'est ça.
1: Oui, ça a l'air que Gwen, hier, a fait, mon Dieu, c'est le plus gros show que j'ai fait en carrière solo, là.
3: Oui, vraiment.
1: Et les chorégraphes, tout le monde capotait, en revenait pas de ce qu'elle avait vécu.
3: Puis tu vois, elle avait pris la mesure de ce qu'elle s'en venait faire, parce que on a eu la chance de la voir en prestation ou en fait en test de son à midi à peu près. Puis là, on se disait, OK, c'est pas juste un petit line check qu'elle fait, genre de 5-7 minutes. Elle a fait son spectacle en entier, ce qu'on appelle dans le jargon de spectacle, le rehearsal.
1: Oui.
3: Elle l'a fait au complet. Elle est attentive à ce que ses musiciens, ses danseurs faisaient. OK, on pourrait faire ça comme ça. Puis OK, excusez-moi, mais elle était en voix. Fait que ça, là, puis tu vois, c'est une fille en forme aussi.
4: Oui.
3: Pour moi, ça s'appelle la rigueur.
1: Vraiment.
3: On en a eu la preuve sur la scène hier. C'était extraordinaire, c'était fou.
1: Je sais pas si vous entendez, mais les gens sont partis à course parce qu'on vient d'ouvrir l'accès à la scène de l'Auto-Québec, où c'est Royal Otis ce soir que tu as rencontré.
3: C'est eux qui sont en tête d'affiche. Un duo australien qui est là depuis 6-7 ans maintenant. Je les ai rencontrés il y a à peu près 2 heures. Vous allez voir ça sur les réseaux sociaux. 107.5 Rouge, Énergie également, suivez ça. Mais deux gars, des Australiens qui ont la dégaine qui vient avec. C'est toujours cool, des Australiens.
4: Oui, c'est cool.
3: Ils étaient dans les derniers jours, je pense hier, du côté du Ottawa Blues Fest. Et bon, un peu encore jet lag. Ces gars-là sont fascinants. Ils se sont rencontrés en travaillant dans un bar. Otis, lui, a 25 ans. Royal, 36 maintenant. Il s'en souvient pas trop, mais il a 36. Ça vous donne un peu l'idée.
4: Wow.
3: C'est des gars qui ont commencé à faire de la musique. Ils disent, nous, on voulait juste enregistrer pour avoir du fun avec ça. Puis là, on sait ce qui est arrivé. Des petits...
4: c'est leur cover de Linger des Cranberries qui les a mis sur la map.
3: Puis Murder on the Dance Floor de Sophie Baxter Ellis qui les a propulsés. Mais également, il y a eu le phénomène de Oyster in My Pocket sur TikTok.
1: Okay.
3: Ça, ils ont fait comme... On n'est pas vraiment là-dessus. On n'a pas trop compris ce qui se passait. Mais à un moment donné, il y a full de monde qui a commencé à venir dans nos shows. Puis là, ils vont vivre le même phénomène aujourd'hui, parce que, bon, ils sont en tête d'affiche de la deuxième scène principale du FEC. Puis il va y avoir full, c'est sûr.
1: Et on sait accueillir notre monde. On peut rattraper dans Pas pour rien. On a fait 2 émissions spéciales la semaine dernière. T'étais collaborateur, Seb Lauzon. T'es allé, entre autres, t'attarder à l'Artist World. Mm-hmm. Comment on accueille notre monde? Oui, il y a plein de demandes. Oui, il y a plein d'affaires, mais c'est pour les faire sentir bien. Puis, entre autres, t'as eu accès aux demandes de Kesha qui était là cette semaine.
3: Entre autres, il y a un truc qui roule. Marie-Christine Leblanc, je la salue. C'est une collègue dans le milieu qui, elle, a rencontré Louis Bellavance, puis elle lui demandait, bon, qu'est-ce qui s'est passé? Comment vous avez traité vos artistes? Puis il faisait mention, justement, que elle a eu plein de demandes. Elle voulait se corder vraiment un agenda dans la journée qui précédait le spectacle. Puis une de ses demandes, c'était d'aller voir les baleines. Mais là, ils lui ont fait comprendre que, ici, il n'y en a pas ben dans le fleuve. C'est pas très creux, de ce bord-ci du fleuve. Il faudrait aller loin. Fait que malheureusement, je suis pas certain qu'elle est allée voir les baleines. Mais c'était le genre de demande un peu folle qu'elle avait.
1: Peut-être qu'elle est allée à l'aquarium de Québec. Peut-être qu'elle est allée se glisser à Valcartier.
3: Ça, on a des entrées pour ça. Ça va bien.
1: Bon,
3: il y a les loutres maintenant à l'aquarium de Québec. C'est parfait.
1: T'as des entrées pour toutes. Merci infiniment. On te laisse aller profiter de Muse ce soir. Martin Garrix demain. Jelly Roll dimanche. C'est pas terminé. Il y en a plein qui vont faire la route encore. Seb Lauzon, merci infiniment.
3: Et puis, je termine là-dessus. Mais justement, où Royal Otis est dimanche, c'est Pierre Lapointe symphonique.
4: Wow.
1: Ça va être débile.
3: Il y a de tout pour tout le monde au fait.
1: Vraiment.
3: C'est un peu ça.
1: Ça va être incroyable. Elle a déjà fait partie de la programmation. T'étais première rangée à côté de sa clôture, Max.
4: Oh oui. Puis quand elle a starté, Soak Up the Sun, c'était pas drôle.
1: Ben, on te fait revivre.

0: bon Mitsu partout au Québec. Ben, c'est chaud, mais juste bien pour assister à des shows extérieurs, il faut se traîner une petite laine.
1: Oui.
0: Il y a plein de festivals partout. On a eu Sheryl Crow juste avant.
1: Oui, puis Sheryl Crow qui est du côté du Blues Fest. Salutations aux gens de Gatineau et de la région d'Ottawa. Le Blues Fest, ça se passe là. Et ce soir, écoute les gens qui sont là. Angèle de Poitrine, Sheryl Crow et Ella Langley, qu'on a entendu un petit peu plus tôt dans le show. C'est assez éclectique. Je veux juste te dire qu'à la base, on avait booké Angèle de Poitrine dans une petite scène adjacente à celle où Sheryl et Ella allaient se produire.
0: Okay.
1: Il y a tellement de demandes qu'on a déplacé Angèle de Poitrine sur la scène principale. On a devancé toutes de 2 heures. Donc, les bars, tout le monde autour, les clôtures se sont ouvertes 2 heures avant pour laisser les femmes d'Angèle de Poitrine pouvoir accéder à la scène principale. C'est hot, le buzz qui est autour d'Angèle de Poitrine. C'est juste fou.
0: Quelle veillée de fou. Ça va être écœurant. Salut aussi aux gens de l'Estrie qui nous écoutent au 102.7. On va aller vous rejoindre demain.
1: Oui.
0: On sera là pour un pop-up live. C'est la fête du Lac des Nations. Entre autres, Blue Jeans Bleu, Jeff Posé, les gars du Nord avec Wilfred.
1: Marc Dupré qui sera là demain.
0: Ben oui.
1: Marie May.
0: Bref, il y a du beau monde. Puis, tu sais, dans n'importe quel show, même si les têtes d'affiche, je fais, je les connais moins. Allez faire des découvertes. Ça sert à ça. Moi, hier, j'ai capoté sur celle qui était avant Gwen Stefani, qui s'appelle Jessie Reyes. La tignasse, la fougue, la liberté de cette fille-là.
1: Vraiment.
0: La chaleur de cette fille-là, c'est une Colombienne de Toronto.
1: Hot.
0: Puis qui écrit des gros hits pour d'autres artistes.
1: Oui, pour qui, entre autres?
0: Ben, c'est elle qui a écrit One Kiss.
1: Hein?
0: Que la version Calvin Harris de Dua Lipa, écrite par Jessie Reyes dans les prochaines minutes. Waka Waka aussi. Justement, tant qu'à avoir cette toune de soccer, tu sais, Maxime, c'est la finale de la Coupe du Monde. En
1: oui.
0: Et la pop peut déjà prédire qui va gagner.
1: Vas-y.
0: Je te dis pourquoi dans les prochaines minutes. À Rouge, vos prédictions, vous autres.
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0: dimanche, c'est peut-être pas tout le monde, mais c'est beaucoup, beaucoup, beaucoup de monde, all my people, qui va regarder la finale de soccer.
1: Incroyable. Et parmi ces gens, toi peut-être.
0: Hey, le show de la mi-temps, Madonna,
1: oui,
0: BTS.
1: Faut regarder ça, ça va être incroyable.
0: Justin Bieber, oui. Qu'on a ajouté Shakira, oui. Évidemment. Et je l'ai dit, je crois que la pop peut prédire la victoire parce que c'est l'Argentine et l'Espagne.
1: C'est pas la première fois que Shakira prédit de gagner. Est-ce que c'est
0: en fait, c'est qu'elle fait la chanson officielle, oui. Donc, du mondial. Là, c'est Die Die cette année. Mais quand elle avait fait avec le gros hit Waka Waka qu'on a entendu,
1: oui.
0: L'Espagne avait gagné, cher.
1: Non.
0: Je me dis, si c'est encore cette année, puis c'est l'Espagne qui se ramasse en finale, ils vont bien gagner encore.
1: Peut-être un plus un.
0: Une fois, je pense que oui.
1: Oui.
0: Et oui, Marc-Antoine Berthiaume m'avait fait deux autres tours, mais l'Espagne n'était pas en finale, fait qu'il pouvait pas gagner, fait que ça marche pas dans mes probabilités, puis je continue de penser que c'est l'Espagne qui va gagner. Bon. Allez, gars! Oh. Vous avez le temps de vous obstiner au 6-12-13 si vous regardez. T'es pogné complètement dans le loop, hein. J'ai regardé le match avec l'Angleterre, Victoria Beckham qui était là, David Beckham.
1: Évidemment qu'on trouve des références pop, nous autres,
0: ben
1: là-dedans,
0: oui.
1: Pour nous garder à tisser,
0: ça,
1: là.
0: C'est sûr. On veut avoir vos références pop pour les choses à surveiller cette semaine. Qu'est-ce que vous avez au programme de ces vacances à construction?
1: Mais
0: qu'est-ce
1: en...
0: que vous allez faire? Parce qu'on aura le We Love You, We See You qui terminera ce pop-pop radio en direct du Festival d'été de Québec.
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0: qu'il en reste juste deux parce que notre pop-up radio en direct du FEC se termine là, la gang.
1: Je sais, ça n'a pas de sens, comment ça passe vite.
0: Il y aura Oshéaga, il y aura le festif à Baie-Saint-Paul. Il en reste trois, en fait, parce que demain, en formule balado, on s'en va à la fête du Lac des Nations. J'aime tellement Sherbrooke, j'ai habité là 3 ans.
1: Ben, je sais, toi, t'es une amoureuse de Sherbrooke. Qu'est-ce que tu vas surveiller pour la semaine qui s'en vient, Marie-Josée?
0: We love you, we see you. Ben, j'espère. C'est sûr que je vais regarder et écouter l'album de Greasy et Vance. J'espère dire I love you.
1: Oui.
0: On va l'écouter demain quand on fait la route, Max, dans la pop-up mobile.
1: Absolument, oui.
0: Dans notre beau RAV4 des concessionnaires Toyota du Québec.
1: Absolument. Puis moi, je vais écouter la nouveauté de Kelly Clarkson. Demain, on va l'écouter à fort volume dans le char. J'ai même pas eu le temps de l'écouter encore aujourd'hui.
0: Ben non, on va prendre le temps parce que, écoute, 4 la RAV4 sonne tellement.
1: 4 la RAV4, elle sonne.
0: Elle est incroyable.
1: Ah
0: si
1: oui.
0: Si vous nous croisez sur la route du Québec, vous allez reconnaître la pop-up mobile.
1: Ben oui.
0: Faites-nous
1: des tatas, là, par la ville.
0: Oui. On a même le signe officiel des RAV4, là, qui est un salut avec
1: absolument.
0: 4 doigts. Ses réseaux sociaux, vous pouvez nous suivre donc sur la page Instagram de Pop Pop, sur Facebook. Regardez nos balados, que ce soit sur Crave,
1: YouTube.
0: Toutes les plateformes partout. Puis ça va être un plaisir de vous voir sur Grande Allée deux fois plutôt qu'une. Bon show de news ce soir.
1: Oui, amusez-vous bien, soyez prudents.
0: Salut tout le monde!

gardien que je connais déjà depuis le mois de janvier. Puis là, je le retrouve l'espace de 90 minutes avec un début de vacances de la construction. Puis ça va quelque chose pour célébrer. Ah, voilà! Qui vient de tomber en vacances? Parce que là, officiellement, là, c'est un Québécois sur quatre qui viennent de dire bye-bye à la job et de partir justement pour peut-être un projet que vous avez pour les prochaines semaines. Vous voulez vous vanter, vous me textez maintenant au 6-12-13. OK, maintenant, on a Mal Smith, Black Eyed Peas, tout de suite Ricky Martin pour Voix Rouge.

ce soir, la soirée Muse, là, ça, c'est incroyable. Je ferais pas nécessairement des billets pour aller voir Muse dans vie, genre dans un, mettons, Centre Bell, mais dans un festival en communion, là. Tu sais, quand il va y avoir les lumières, le soleil qui va être tombé, pour vrai, ça va être extraordinaire, puis je suis un peu jaloux de pas être sur les plaines ce soir. Comme la soirée du côté d'Ottawa pour le Blues Fest, Angeline de Poitrine, Ella Langley, Sheryl Crow. Que vous allez avoir une belle soirée. Du côté de Sherbrooke, demain, il y a Marie-Mé, mais ce soir, Jeff Posé et avant, Bleu Jeans Bleu. Pour les avoir vus en show, ils sont extraordinaires pour vrai. Vous allez avoir une très, très belle soirée. Puis ben, avec Jeff Posé, les Étoiles Filantes, assurément, va jouer pendant cette soirée-là. Non, pour vrai, c'est une belle soirée en musique dans les festivals qu'on a un peu partout au Québec. Maintenant, dans un instant, on aura cette collaboration de Ed Sheeran et Martin Garrix, mais aussi cette toune dans lequel on entend une chanteuse avec Play Ati, mais dans le clip, on ne la voit jamais. Non, c'est une autre. The Summer is Magic. On vous offre au retour.

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J'aime tellement pas le soccer d'habitude. On s'entend, là, d'habitude, c'est un beau sport. S'il y a des joueurs de soccer qui m'écoutent, j'apprécie votre effort. Je suis juste pas un fan. T'sais, j'ai pas accroché à ça. J'écoute tous les autres sports. Le basket, le baseball, le football, le hockey. Je suis accroché à ça. T'sais. Mais le soccer, un peu moins.

demain soir. Et dimanche, il y aura l'Espagne qui va affronter l'Argentine, qui a gagné la dernière Coupe du Monde il y a 4 ans de ça. Donc, est-ce que Lionel Messi va réussir à faire un miracle? Peut-être. Mais nous, ce qui nous concerne, c'est la mi-temps avec Madonna, BTS, Chris Martin à la mise en scène et un certain Justin Bieber. C'est ajouté. Et là, avec sa présence à Coachella, maintenant, la Coupe du Monde, est-ce qu'il pourrait faire partie du Super Bowl, de la mi-temps du Super Bowl de l'année prochaine? Je sais pas. J'aimerais vraiment ça. Évidemment qu'il y aura Shakira, qui va être aussi sur cette scène. Elle qui a la chanson de la Coupe du Monde 2026. On l'aura dans un instant avec Die Die. On aura aussi Shaggy et Banana.

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avec un petit mojito, là. Un petit peu de basilic là-dessus, un gin tonic avec du basilic. Oui, oui, je suis rendu à ma fin de semaine, clairement. Passez un beau week-end. Je m'appelle Marc-Antoine Mercion. On se reparle la semaine prochaine pour découvrir les meilleurs tunes de la semaine.

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26: Oui, Fréquence Vacances partout au Québec à Rouge jusqu'à 22h. C'est la saison des festivals de musique. On a pu entendre d'ailleurs Marie-Josée Gauvin et Maxime Roberge un peu plus tôt en direct de la Grande Allée à Québec pour le Festival d'été de Québec. Vos plans en cette soirée via la messagerie texte le 6-12-13. Celui qui s'en vient d'ailleurs était du côté des Plaines d'Abraham à Québec au FEC. Lundi, trop tard, Fouki, Marie-M, Roxane Bruno, Scoudegas, après tomber la chemise. Bon début de fin de semaine à Rouge.

Une super soirée ensemble à Rouge jusqu'à 22h partout au Québec. Fréquence vacances, Louis Aubin est là, Roxane Larouche, Jérôme Veilleux et Virginie Rioux qui ira ce soir du côté de Trois-Rivières à l'amphithéâtre Cogeco pour le Cirque du Soleil. Hein, la série Hommage à Jean Leloup, Paradis perdu. Vos plans sur le 6-12-13. C'est une superbe soirée en musique avec Charlotte Cardin à venir et Émile Bilodeau. Oh.

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